0: Les rues de Paris hier à l'occasion de la Marche des Fiertés, événement pour défendre les droits des personnes LGBT+, et qui prend une tournure politique à l'approche de l'élection présidentielle. Slogan anti-rassemblement national, plusieurs personnalités de gauche ont aussi été aperçues sur l'événement. Marine Le Pen, quant à elle, maintient sa confiance à Jordan Bardella. Le président du RN est accusé d'avoir écrit des messages antisémites en 2013, ce qu'il dément. « J'ai totalement confiance en Jordan », fait savoir la candidate à la présidentielle au journal La Tribune dimanche. Première réaction publique depuis les révélations de Mediapart. Un séisme de magnitude 2,8 hier après-midi dans le Listal, près de Listal notamment, dans le canton de Bâle-Campagne. Ce tremblement de terre a vraisemblablement été ressenti à proximité selon le service sismologique suisse, mais pas de quoi occasionner à ce niveau des dégâts importants. L'équipe de Suisse de football a, elle, fait trembler les filets de la Slovénie hier soir, victoire 2-1 en Ligue des Nations. La Slovénie qui réussit décidément à la Suisse, puisque Marlène Reusser y remporte hier la médaille de bronze dans la course en ligne au championnat d'Europe, épreuve remportée par la néerlandaise Demi Vollering. Il s'agit en tout cas de la toute première médaille suisse dans une course en ligne au championnat d'Europe. Et puis la pianiste Viva Sanchez Reynoso dévoile Eclipse ce dimanche, concert vernissage de son tout premier album solo. Album qui met en écho deux univers opposés, des œuvres de Jean-Sébastien Bach et aussi des extraits des concerts solo de Keith Jarrett. C'est à 17h tout à l'heure à l'Athénée 4 à Genève. Un petit mot du ciel, un ciel assez ensoleillé et qui vous attend donc ce dimanche, mais des bandes brouillard par contre en pleine, sans doute plus nuageux en Ajoie et dans le nord du relief du Jura, des risques d'averses localement orageuse dans le Jura et les Alpes à la mi-journée. Les températures en pleine aujourd'hui jusqu'à 22 degrés.
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0: 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Il est 3h. Laurent Blanchard.
1: Le scrutin s'annonce serré. 160 millions de Brésiliens attendus aux urnes ce dimanche pour choisir entre le président de gauche Lula et son rival conservateur Flavio Bolsonaro. Fils de l'ancien président d'extrême droite Jair Bolsonaro en prison pour tentative de coup d'État. La droite qui a engrangé des victoires récentes en Amérique latine. Mais pour l'heure, un léger avantage donné au président sortant selon un dernier sondage d'intention de vote publié hier. N'en déplaise à Donald Trump, ses droits de douane n'ont pas provoqué le spectaculaire renouveau de l'industrie automobile dont il se targue. Les analystes dressent un bilan plus contrasté. General Motors, Toyota, Ford et d'autres constructeurs ont certes annoncé des développements aux États-Unis, mais les gains restent limités, voire lointains. Après avoir reculé en 2025, l'emploi dans l'automobile a par exemple bondi de 1% depuis le retour de Donald Trump. Mais c'est 2% de moins que le pic enregistré en 2024, c'était sous Joe Biden. Des dizaines de milliers de personnes à Madrid et dans d'autres villes en Espagne hier. Palma de Mallorca, Tolède, Barcelone. Manifestation pour le logement et qui a fini à l'affrontement à Valence. Vendredi, le Parlement avait rejeté des mesures du gouvernement. Refus qui pourrait convoquer des élections anticipées afin de sortir de la crise. Comme dans de nombreuses capitales européennes, Airbnb et les fonds d'investissement sont accusés de faire flamber les prix et raréfier les logements disponibles. Les Houthis pro-iraniens annoncent hier soir avoir ciblé une installation du géant pétrolier saoudien Aramco à Riyad, ce qui aurait provoqué un incendie. Deuxième attaque en 2 semaines dans le conflit avec le royaume qui soutient le gouvernement yéménite. Plusieurs centaines de manifestants hier à Bâle et à Monté pour exiger la fin des pesticides. Une journée de mobilisation internationale contre l'entreprise Syngenta. L'entreprise regrette d'ailleurs que les organisateurs n'aient pas engagé de dialogue direct avec elle. Elle dit aussi agir pour la préservation de l'environnement sur le site de Monté et prône la protection des récoltes pour garantir notamment la sécurité alimentaire à l'échelle mondiale. Une manifestation à Genève exige quant à elle de la Suisse des sanctions contre Israël. 1500 personnes se sont rassemblées 3 ans après le massacre du 7 octobre, suivi d'une campagne militaire de l'État hébreu à Gaza. Les manifestants considèrent que Berne a fait preuve d'inaction ces 3 dernières années, ou a même soutenu l'État hébreu. La Suisse doit établir un embargo militaire, énergétique et commercial avec Israël, selon les manifestants. Tout s'est déroulé dans le calme, selon la police. La Suisse continue son sans-faute en Ligue des Nations de football. Victoire de la Nati 2-1 hier soir face à la Slovénie. Premier match à domicile depuis le Mondial 2026. L'Écosse, quant à elle, a obtenu sa première victoire en Macédoine du Nord, 2-0 à Skopje. En National League de hockey sur glace cette fois, Lausanne ramène 1 point de Zurich, 3-2 à 40 secondes de la fin de la prolongation. Fribourg s'est lui fait piéger 2-1 par Ambry. Bienne a mis fin à une série de 3 défaites. Victoire hier soir à domicile, 4-3 face à Davos. Assez ensoleillé, avec des voiles de cirrus et des bandes de brouillard matinaux en pleine. Plus nuageux par contre en Ajoie, sur le nord du massif du Jura. Des risques d'averses localement orageuses à la mi-journée dans le Jura et les Alpes. Maximale 22 degrés en pleine aujourd'hui.
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0: 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Il est 4h. Laurent Blanchard.
1: La tension ne redescend pas en Ukraine à l'approche de l'hiver. Bien au contraire, la Russie continuera à pilonner Kiev, affirme Moscou, qui invite les diplomates à quitter la capitale ukrainienne. Volodymyr Zelensky affirme que l'Ukraine intensifiera en retour ses frappes contre les raffineries russes. Les États-Unis ont chassé deux membres de la délégation iranienne qui avait assisté à la récente Assemblée générale de l'ONU. C'est ce qu'annonce cette nuit le Département d'État. Les deux membres de la délégation avaient ignorer un ordre de quitter le pays donné lundi. Jacques Moretti doit se soumettre à une expertise psychiatrique. Le patron du Constellation à Crans-Montana est soupçonné de violence à l'encontre de son épouse en août dernier. Le ministère public valaisan souhaite connaître son état de conscience au moment des faits. Il s'agit aussi de déterminer le risque de récidive. Vassilis Venizelos et Rebecca Joly dans la course au Conseil d'État vaudois. Les Verts ont désigné hier le ministre vaudois de l'Environnement et la présidente de la section cantonale comme candidats pour l'élection de février prochain. Un double ticket afin de renforcer, selon le parti, la présence verte au gouvernement. Plusieurs dizaines de milliers de personnes dans les rues de Paris hier à l'occasion de la Marche des Fiertés, événement pour défendre les droits des personnes LGBT+, et qui prend une tournure politique à l'approche de l'élection présidentielle, slogan anti-rassemblement national et plusieurs personnalités de gauche aperçues sur l'événement. Un incendie qui menace la principale voie d'accès à la célèbre cité Inca du Machu Picchu dans le sud du Pérou a fait un mort et deux blessés, annonce de la défense civile hier soir. Le feu déclenché par un défrichage a progressé rapidement depuis vendredi en raison des conditions météo. Un numéro inconnu et une conversation qui souvent tourne court. Plus de 148 millions d'appels téléphoniques indésirables ont déjà été recensés cette année en Suisse. Des comptes de l'agence de presse ATS hier. Et ce genre d'abus tend à augmenter en fin d'année avec les changements d'assurance. Les opérateurs sont tenus d'y remédier, mais les escrocs modifient très rapidement les numéros, précise l'un des opérateurs suisses. En VTT, Sina Fry remporte la dernière course de cross-country de la saison hier à Lake Placid. Elle était arrivée troisième en short track vendredi. La Suédoise Jenny Rivets s'adjuge, elle, le général de la Coupe du Monde. En National League de hockey sur glace, Lausanne l'emporte à Zurich 3-2 hier soir à la toute fin des prolongations. Fribourg perd 2-1 face à Ambry. Bienne met fin à une série de 3 défaites. Victoire hier soir à domicile, 4-3 face à Davos. Et puis la vie de château ce dimanche à l'occasion de la 11e édition de la journée des châteaux suisses. Édition 2026 consacrée au voyage. 9 des 32 édifices ouverts pour l'occasion se trouvent en Suisse romande, Yverdon, Nyon, Sion, Prangin, Gruyère ou encore Romont. C'est un temps assez ensoleillé qui vous attend ce dimanche, mais des voiles de cirrus et des bandes brouillards en plaine, sans doute plus nuageux en Ajoie et dans le nord du massif du Jura. Des risques d'averses localement orageuses dans le Jura et les Alpes à la mi-journée. Les températures maxi en plaine aujourd'hui, 22 degrés.
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0: 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Il est 5h. Laurent Blanchard.
1: Plusieurs centaines de manifestants hier à Bâle et à Monthey pour exiger la fin des pesticides. Journée de mobilisation également en France contre l'entreprise Syngenta. Celle-ci dit agir pourtant pour la préservation de l'environnement sur son site de Monthey et prône aussi la protection des récoltes comme garantie de la sécurité alimentaire. Une manifestation à Genève exige quant à elle de la Suisse des sanctions contre Israël. 1500 personnes rassemblées 3 ans après le massacre du 7 octobre, suivi d'une campagne militaire de l'État hébreu à Gaza. Les manifestants considèrent que Berne a fait preuve d'inaction ces 3 dernières années et a même soutenu l'État hébreu. Swissteel annonce une nouvelle restructuration. Le sidérurgiste lucernois fait face à des pertes importantes. Le directeur du groupe annonce des suppressions d'emplois en Allemagne ce matin dans la Sonntag Zeitung. Il ne donne pas de chiffres, mais espère ainsi dégager des bénéfices d'exploitation sur un marché fortement réduit, selon lui. Swissteel a déjà diminué de moitié ses effectifs ces dernières années, passant de 13 000 à 6 500 employés. Les droits de douane n'ont par contre pas provoqué de spectaculaire renouveau de l'industrie automobile dont se targue Donald Trump. Les analystes dressent un bilan plus contrasté. Malgré les promesses industrielles des constructeurs aux États-Unis, les gains restent limités, voire lointains, selon plusieurs spécialistes interrogés par l'agence France-Presse. Marine Le Pen maintient sa confiance à Jordan Bardella. Le président du Rassemblement National est accusé d'avoir écrit des messages antisémites en 2013, ce qu'il dément. « J'ai totalement confiance en Jordan », fait savoir la candidate à la présidentielle à la Tribune dimanche. L'armée israélienne confirme hier soir avoir abattu un haut responsable du Hamas lors d'une frappe dans la ville de Gaza, attaque qui a fait 5 morts, dont 4 femmes selon la défense civile du territoire palestinien. L'armée ne précise pas si ce haut responsable a été tué. Renault promet d'investir plus de 10 milliards d'euros sur 5 ans en France dans les véhicules électriques. Déclaration de son directeur général François Provost sur France Inter hier. Il tempère toutefois, Renault investira si le contexte social et politique en France le permet. La Suisse continue son sans-faute en Ligue des Nations. Victoire de la Nati 2-1 hier soir face à la Slovénie. Premier match à domicile depuis le Mondial 2026. L'Écosse, elle, a obtenu sa première victoire en Macédoine du Nord. 2-0 à Skopje. So you better get ready. Et puis c'est un hommage à une pionnière de la musique électronique, l'artiste française De Laurentiis, est en concert ce dimanche à l'Alhambra de Genève, un concert-spectacle dans le cadre du festival Electron. Le spectacle retrace l'apport des femmes dans la musique électronique, des expérimentations du siècle passé à la techno-pop actuelle. Un hommage notamment à la compositrice Eliane Rodrigue, décédée cette année, et qui vouait un véritable culte à l'ARP 2500. C'est une sorte d'orgue électronique équipé d'un tableau de connexion avec des potentiomètres sur lesquels l'artiste composait ses créations. C'est un temps assez ensoleillé qui vous attend ce dimanche, mais des voiles de cirrus et des bancs de brouillard en plaine, sans doute plus nuageux en Ajoie et dans le sud du massif du Jura. Des risques d'averses localement orageuses dans le Jura et les Alpes à la mi-journée. Les températures en plaine aujourd'hui jusqu'à 22 degrés.
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0: 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Il est 6h. Laurent Blanchard.
1: Swissteel annonce une nouvelle restructuration. Le sidérurgiste lucernois fait face à des pertes importantes, 311 millions d'euros. Le directeur du groupe annonce des suppressions d'emplois en Allemagne ce matin à la Sonntag Zeitung. Il ne donne pas de chiffres, mais espère ainsi dégager des bénéfices d'exploitation sur un marché fortement réduit. Swissteel a déjà diminué de moitié ses effectifs ces dernières années, passant de 13 000 à 6 500 employés. 70% de la population suisse en faveur d'un durcissement de la loi sur les armes. Résultat d'un sondage Levas pour 20 minutes et Tamedia ce matin. Le débat a été relancé par plusieurs homicides et aussi une fusillade à Arreau. Avis encore plus net, 80% des personnes interrogées soutiennent l'introduction d'un certificat psychologique pour acquérir une arme à feu. Le scrutin s'annonce serré, 160 millions de Brésiliens attendus aux urnes ce dimanche pour choisir entre le président de gauche Lula et son rival conservateur Flavio Bolsonaro, fils de l'ancien président d'extrême droite Jair Bolsonaro, en prison pour tentative de coup d'État. La droite qui a engrangé des victoires d'ailleurs récentes en Amérique latine, mais pour l'heure, léger avantage au président sortant selon un dernier sondage d'intention de vote publié hier. Les Bosniens votent aussi ce dimanche aux élections générales sur fond d'années de turbulences politiques et de profondes divisions communautaires et avec peu de solutions de réponse à la baisse du pouvoir d'achat. La Russie continuera de pilonner Kiev. Moscou invite hier les diplomates à quitter la capitale ukrainienne. Volodymyr Zelensky affirme quant à lui que l'Ukraine intensifiera en retour ses frappes contre des raffineries russes. Des dizaines de milliers de personnes à Madrid et dans d'autres villes espagnoles hier, manifestation contre la crise du logement. Vendredi, le Parlement a rejeté des mesures du gouvernement. Comme dans de nombreuses capitales européennes, Airbnb et les fonds d'investissement sont accusés de faire flamber les prix et de raréfier les logements disponibles. La Suisse continue son sans-faute en Ligue des champions des nations de football. Victoire de la Nati 2-1 hier soir face à la Slovénie. En National League de hockey sur glace, la performance de Lausanne hier soir qui l'emporte sur le leader Zurich 3-2 à 40 secondes de la fin de la prolongation. Fribourg s'est lui fait piéger 2-1 par Ambry. Bienne a mis fin à une série de 3 défaites. Victoire hier soir à domicile 4-3 face à Davos.
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1: Vous avez peut-être reconnu un extrait du film Thelma et Louise avec Suzanne Sarandon dans le rôle de Louise. L'actrice fête ses 80 ans aujourd'hui. Elle apparaît dans une centaine de films, on ne va pas tous les citer. On ne compte pas non plus les séries. Suzanne Sarandon qui a reçu en 96 l'Oscar de la meilleure actrice pour son rôle dans La Dernière Marche, film sur la peine capitale avec Sean Penn. C'est un temps assez ensoleillé qui vous attend ce dimanche, mais des voiles de cirrus et aussi des bandes brouillard en pleine ce matin. Sans doute plus nuageux en Ajoie et dans le nord du Massif du Jura. Des risques d'averses localement orageuses dans le Jura et les Alpes à la mi-journée. Les températures maxi en pleine aujourd'hui, 22 degrés.
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0: 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Il est 7h.
1: Dominique Chauffat.
2: Une large majorité de la population, 70%, veut durcir la loi sur les armes à feu, par exemple en introduisant un certificat psychologique pour pouvoir en acheter. C'est ce que nous indique un sondage réalisé du 24 au 27 septembre par l'Institut Levas pour le compte de 20 minutes et de Tamedia. Les femmes, les personnes de plus de 65 ans et les citadins soutiennent davantage un tel durcissement des conditions de détention des armes. Les taxes de l'Union européenne visant les importations d'acier pèsent sur le secteur. Swiss Steel annonce une nouvelle restructuration. L'entreprise de sidérurgie lucernoise prévoit des suppressions d'emplois en Allemagne. Indication faite par le directeur du groupe Francor dans la Sonntagszeitung. Swiss Steel a déjà divisé par deux ses effectifs ces dernières années, passant de 13 000 à 6 500 employés. Des dizaines de milliers de personnes sont descendues dans les rues de Madrid et dans d'autres villes espagnoles. De gigantesques manifestations pour défendre le logement après le rejet par le Parlement des mesures proposées par le gouvernement. Le président espagnol Pedro Sanchez pourrait d'ailleurs convoquer des élections anticipées pour sortir de cette crise. Le manque de logements abordables est l'un des problèmes principaux sociaux en Espagne. Les Brésiliens sont appelés aux urnes aujourd'hui pour choisir entre le président de gauche, Lula, 80 ans, il brigue un quatrième et dernier mandat, et son rival conservateur, Flavio Bolsonaro, 45 ans, fils de l'ancien président Jair Bolsonaro. C'est donc un choix de société dans un pays dit polarisé. Ce scrutin s'annonce serré et il est suivi de près par Donald Trump. Le président américain soutient la droite qui progresse en Amérique latine. Et puis la Lettonie est également appelée aux urnes pour élire son Parlement. Ce pays balte ne devrait pas modifier sa ligne pro-européenne et pro-ukrainienne, selon les premiers résultats partiels. Le parti du Premier ministre sortant arrive en tête des législatives, même si les partis populistes réalisent une bonne performance portée par les inquiétudes concernant la Russie voisine et le coût de la vie. Les amateurs de hockey sur glace ont été servis hier soir en National League. Lausanne a arraché la victoire face au leader actuel Zurich 3-2 à la toute fin des prolongations. Fribourg s'est par contre incliné 2-1 face à Ambry. Quant aux Biennois, ils mettent fin à une série de 3 défaites en remportant leur match face à Davos à domicile 4-3. L'équipe de Suisse de football a enchaîné un 3e succès en Ligue des Nations hier soir à Lucerne. Elle conforte ainsi sa place de leader en s'imposant 2-1 face à la Slovénie. La Suisse va jouer la promotion en Liga mardi. Et on jette encore un œil à la météo. Le temps s'annonce assez ensoleillé aujourd'hui et demain avec des voiles nuageux le matin. Et dès la mi-journée, on pourra même avoir quelques averses, surtout sur les reliefs. Il fera jusqu'à 22 degrés ce dimanche et jusqu'à 24 degrés demain.
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3: Nous voici au rendez-vous de ce dimanche matin. Bonjour à vous les lève-tôt, merci d'être avec nous sur RTS Option Musique. On a préparé un joli programme, un programme avec des artistes que vous connaissez par cœur, d'autres que vous allez découvrir au fur et à mesure de ce rendez-vous ce matin. On va commencer par Juliette Armanet, bien sûr.
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Ça s'appelle Maniac et c'est chanté par Dizzy's à l'instant. Et puis l'amour en solitaire tout à l'heure, Juliette Armanet. Cassien Bray sera avec nous tout à l'heure à 7h30, vous en avez l'habitude. Il pose des questions aux gens qu'il croise dans la rue et il a un thème chaque semaine. Alors le thème de cette semaine, c'est quelle était votre idole lorsque vous étiez adolescent ou adolescente. Rendez-vous à 7h30 pour connaître l'idole et surtout écouter une chanson de l'idole en question.

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Ça fait partie des classiques, des très grands classiques de la musique des années 70. On est tout à la fin, hein, en 1979 ici avec Goodbye Stranger, chanson de Supertramp. Oh, classique aussi de la chanson française cette fois-ci, cette chanson-là.

Chanteuse suisse Mary J avec la chanson intitulée Nul. Céline Dion était hier soir en concert à Paris. Céline Dion a commencé son concert aux alentours de 20h avec toujours la même chanson, la chanson qui ouvre son spectacle. Vous l'avez peut-être vu, hein, parce que vous êtes nombreux et nombreuses à faire le trajet jusqu'à Paris pour aller voir le concert de Céline Dion. Si vous ne l'avez pas encore vu, je vous dévoile juste ça, c'est tout, pas plus que ça. Elle commence son concert avec cette chanson-là.

0: Quelle voix! Quel talent! Tom Jones, le chanteur gallois Tom Jones avec Delilah. Et puis, juste avant, il y avait une autre voix magnifique, celle de Céline Dion. On ne change pas. Cassien Bray ne change pas non plus. Lui, il pose des questions toujours et encore aux gens qu'il croise. Il a croisé Alexandre et la question cette semaine, c'était: quelle était votre idole d'adolescent?
1: Bruce Springsteen, c'était l'artiste que je suis toujours d'ailleurs. Voilà, mais c'était ça, ouais.
2: Vous vous rappelez comment vous l'avez découvert?
1: Oui, un ami qui était très branché musique et puis qui avait à l'époque des disques, hein, des vinyles. Et c'est comme ça que moi je l'ai découvert. Et puis c'est comme ça que je l'aimais, oui.
2: Qu'est-ce qui vous plaisait chez lui? Qu'est-ce qui vous plaît d'ailleurs toujours chez lui? C'est ses chansons, c'est peut-être sa stature sur scène, sa posture, puisqu'on l'appelle le boss.
1: Je l'ai vu aussi à Genève, quand il était venu il y a 10-15 ans. Ça avait été exceptionnel.
2: Vous en avez fait combien de concerts?
1: J'en ai fait qu'un seul, malheureusement. J'étais sur celui de Genève. Voilà.
2: Vous avez attendu combien de temps avant de le voir sur scène?
1: Ah ouais, alors ça c'est 15-20 ans. Voilà, entre le moment où je l'ai découvert et le moment où je l'ai vu, oui, j'avais 35 ans quand je l'ai vu à Genève, je pense. Puis je le connaissais quand j'en avais 15-20 ans.
2: Vous avez été déçu quand vous l'avez vu sur scène ou pas du tout?
1: Ah non, alors pas du tout. En plus, le gars il est déjà âgé, mais il était déjà âgé sur scène pour monter. Et il a livré un spectacle de 3 heures, un truc de fou, quoi.
2: S'il y avait une chanson de Bruce Springsteen à écouter pour vous, ce serait laquelle, vous qui êtes un spécialiste?
1: Une qui est étonnante, qui sort de son registre et qui chante pas en concert, c'était la chanson du film Philadelphia. Particulièrement, enfin, je l'ai écouté en boucle.
2: Le fait qu'il fasse un pas de côté pour le film et puis dans cette balade.
1: Ouais, ça avait été étonnant. Puis le film Philadelphia avait choqué, puisqu'on était à l'époque du sida. C'était pas une époque facile. Moi, j'avais 18 ans à l'époque. C'était pas mal.
2: C'est pas la plus rock'n'roll de son répertoire.
1: Ah non, c'est pas la plus rock'n'roll, mais bon, il y a sa voix, il a un registre assez large et c'est pour ça que celle-ci m'avait beaucoup marqué à l'époque.

Il n'a pas fait que cette chanson-là. Hein. Non, non, il a fait d'autres très très très belles chansons. Mais c'est celle-ci, évidemment, qui est la plus connue. Cœur de loup, Philippe Lafontaine. Alors, à propos de chansons que l'on a envie de vous faire connaître, il y a Eno Salto, artiste suisse, qui entre dans la catégorie Radar sur RTS Option Musique en ce mois d'octobre. Ça veut dire que cette chanson, on vous la propose très régulièrement. Elle s'appelle Poppies Forever.

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Fly Me to the Moon, un grand standard du jazz, du swing. Ici, c'était la version de Julie London avec Gregory Porter. Dans quelques instants, ce sera l'heure des informations. Il sera déjà 8h. Alors, qu'est-ce qu'on programme pour aller jusqu'aux infos? Empire of the Sun avec Cherry Blossom dans quelques minutes. Et puis tout de suite, Gérald de Palmas et l'un de ses plus grands succès. Ça s'appelle Tomber. Et on se retrouve juste après les infos, bien entendu.

0: 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Il est 8h.
1: Dominique Chauffat.
2: Le chancelier allemand Friedrich Merz est arrivé à Kiev ce matin pour une visite non annoncée. L'Allemagne est l'un des plus grands soutiens de l'Ukraine dans sa guerre contre la Russie. La Russie qui a une nouvelle fois appelé les diplomates et les étrangers à quitter la ville. Elle prévoit de mener de nouvelles frappes contre la capitale ukrainienne après avoir touché deux grands ponts de Kiev ces derniers jours. Environ 1500 personnes se sont rassemblées hier à Genève, selon la police. Elles ont revendiqué un embargo militaire, énergétique et commercial avec Israël de la part de la Suisse, 3 ans après le massacre du 7 octobre, suivi de la campagne militaire menée à Gaza. Les manifestants ont dénoncé un nettoyage ethnique dans les territoires palestiniens. Cette manifestation s'est déroulée dans le calme. Le directeur du service de renseignement de la Confédération, Serge Bavaud, met en garde contre les groupes technologiques chinois. Il s'exprime dans la NZZ Am Sonntag. Alors que le fabricant chinois d'ordinateurs Lenovo a des chances de remporter un important marché public à la Confédération, ces entreprises sont légalement tenues de coopérer avec les services de renseignement chinois. Lenovo dit respecter les lois en vigueur sur chaque marché, y compris en Suisse. Marine Le Pen maintient totalement sa confiance à Jordan Bardella. Le président de son parti français du Rassemblement National est accusé d'avoir écrit des messages antisémites en 2013. Une accusation démentie par Jordan Bardella. C'est la première réaction publique de la candidate à la présidentielle française de 2027. Elle s'exprime dans la tribune dimanche. Le chef de l'administration pénitentiaire du Tennessee a démissionné après l'exécution ratée d'une condamnée à mort. Celle qui devait être la première femme mise à mort depuis plus de 200 ans dans cet état du sud des États-Unis a survécu à 2 injections létales. Elle est inconsciente et sous assistance respiratoire depuis son exécution manquée. C'est le film du fioul dans les artères du français Pierre Le Gall qui a remporté hier le prix des longs métrages de la 22e édition du Zurich Film Festival. Ce drame raconte l'histoire d'amour entre deux chauffeurs routiers. Le film sortira à la mi-décembre dans les salles suisses. Et dans la catégorie des documentaires, L'œil d'or a été décerné à Bucks Harbor de Pete Muller, évoquant le passage à l'âge adulte de jeunes pêcheurs du Maine. L'équipe de Suisse de football a enchaîné un 3e succès en Ligue des Nations hier soir à Lucerne. Les protégés de Murat Yakin se sont imposés 2-1 face à la Slovénie. Elle conforte ainsi sa place de leader. Et on prend encore des nouvelles du ciel. Le soleil et la grisaille vont cohabiter aujourd'hui et encore demain avec des risques d'orages qui augmentent dès l'après-midi. Les thermomètres grimpent jusqu'à 22 degrés. Mardi et mercredi matin, le soleil sera encore bien généreux avant l'arrivée de nuages et de précipitations.
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3: On vous propose souvent des duos sur RTS Option Musique. On aime bien quand les artistes associent leurs talents. Ici, c'est un duo qui s'est formé sous un seul prénom, Brigitte. Ni l'une ni l'autre ne s'appelle Brigitte dans le duo, mais elles ont choisi ça comme ça. Brigitte, elle chantait Palladium.

Bouchard. C'est son nom, Bouchard. Gab Bouchard avec la chanson Overdose. Julien Andriana arrive maintenant. Il chante libre et puis juste après, il y aura l'un des plus grands succès de Michael Jackson. Je veux vivre.

Pretty Young Thing, Michael Jackson. Samedi dernier, pas celui-ci, pas hier soir, mais le samedi d'avant, vous avez peut-être vu le concert de Julien Clerc, il chantait à Montreux. Julien Clerc, voici l'une de ses plus belles chansons. C'est Jean-Loup Dabadie qui avait fait le texte de ce morceau-là et c'est Julien Clerc qu'on avait fait la musique.

0: Qu'est-ce que c'est bien ça? C'est le groupe Volver avec ce style qu'ils ont adopté depuis pas mal de temps et cette chanson notamment dit pourquoi. Renan Luce va chanter maintenant, il y aura ensuite Amy MacDonald et puis place à Marine Kaltenbacher aux environs de 8h32 tout à l'heure avec Helveticus. C'est un rendez-vous qu'elle vous propose chaque semaine où elle met en évidence un artiste ou une artiste suisse. Ça sera dans quelques minutes. Mais d'abord une histoire de voisine.
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1: Aujourd'hui, direction Bienne, puisqu'on parle de Dana. Dana, elle écrit des chansons très personnelles où elle parle notamment de santé mentale, de confiance en soi et de relations entre femmes. Elle a déjà fait plus de 200 concerts, elle a été SRF Drive Best Talent, nommée aux Suisse Music Awards. Elle a aussi fait la première partie de Jessie J. En plus de son projet musical solo, elle écrit aussi énormément pour bon nombre d'artistes suisses, notamment pour Noémie Beza. Elle prépare aujourd'hui son troisième album qui va s'appeler Like a Girl et qui sortira au printemps 2027. Dana a sorti trois morceaux annonciateurs de cet album à venir. On retrouve Darling You're the Worst, Low Tide ou encore Grown Ass Woman qu'on découvre en entier sur RTS Option Musique dans Helvetticus.

Voilà comment on résume une vie entière pratiquement avec Benabar, quatre murs et un toit. Les artistes suisses sont présents sur RTS Option Musique en ce dimanche matin avec Loïc et Aurore qui chantent Raconte-moi. Et ensuite il y aura Cella Sue.

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0: Zouk Machine, les années 80 avec Maldon. François B chante maintenant, les Beach Boys avec Good Vibration juste après, et puis il sera déjà 9h.
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0: 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Il est 9h.
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2: Les manifestations se multiplient pour réclamer une alimentation plus respectueuse de l'environnement. Des milliers de personnes se sont rassemblées dans le nord de la France et plusieurs centaines à Bâle et à Monthey. À chaque fois à proximité d'une usine du fabricant de pesticides et de semenciers Syngenta pour protester contre l'utilisation de pesticides en agriculture. Le groupe d'origine suisse et dorénavant chinois plaide pour produire de la nourriture en quantité suffisante. Une large majorité de la population, 70%, veut durcir la loi sur les armes à feu, par exemple en introduisant un certificat psychologique pour pouvoir en acheter. C'est ce que nous indique un sondage réalisé du 24 au 27 septembre par l'Institut Levas pour le compte de 20 minutes et de Ta Média. Les femmes, les personnes de plus de 65 ans et les citadins soutiennent davantage un tel durcissement. Le gouvernement russe prévoit d'augmenter ses dépenses militaires à près de 170 milliards de francs l'année prochaine. C'est un quart de plus par rapport à cette année. Ce projet de budget doit encore être soumis à la Douma, la chambre basse du Parlement. Il compte couper dans le social et relever les impôts face à la hausse du coût de la guerre, plus de 4 ans et demi après le lancement de l'offensive contre l'Ukraine. La monnaie iranienne, le rial, a perdu plus de la moitié de sa valeur en une année et la banque centrale du pays est contrainte d'intervenir pour soutenir sa monnaie. L'Iran est confronté à des sanctions américaines et à un blocus naval qui pèse sur son économie. Avec un taux d'inflation supérieur à 70%, les citoyennes et les citoyens peinent toujours plus à subvenir à leurs besoins essentiels. Et les amateurs de hockey sur glace ont été servis hier soir en National League. Lausanne a arraché la victoire face au leader actuel Zurich, 3-2 à la toute fin des prolongations. Fribourg s'est par contre incliné 2-1 face à Ambry. Quant aux Biennois, ils mettent fin à une série de 3 défaites en remportant leur match face à Davos à domicile 4-3. L'équipe de Suisse de football a enchaîné un 3e succès en Ligue des Nations hier soir à Lucerne. Elle conforte ainsi sa place de leader en s'imposant 2-1 face à la Slovénie. Le gouvernement indonésien annonce la grossesse de 2 rhinocéros de Sumatra. C'est une bonne nouvelle pour la survie de ces animaux. Cette espèce est l'une des plus rares chez les mammifères et elle est menacée. On compte moins de 80 rhinocéros de Sumatra à l'état sauvage. Ces animaux vivent uniquement en Indonésie, dispersés dans des parcs nationaux ou du nord de Sumatra, justement. On jette encore un œil à la météo. Le temps s'annonce assez ensoleillé aujourd'hui et demain avec des voiles nuageux le matin. Et dès la mi-journée, on pourrait même avoir quelques averses, surtout sur les reliefs. Il fera jusqu'à 22 degrés ce dimanche, jusqu'à 24 degrés demain. Mardi et mercredi matin, le soleil sera bien présent après dissipation des stratus matinaux. Les températures baissent dès jeudi.
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8: Je vous parlerai de spectacles tout à l'heure à 9h30. Il y aura des spectacles à voir cette semaine. Il y en aura un ce soir. Il y en aura un demain soir, et puis il y en aura encore d'autres cette semaine. Évidemment, on parlera de tout ça tout à l'heure. France Gall, pour commencer cette nouvelle heure.

quelques notes de guitare pour terminer cette chanson qui s'appelle S'aimer et qui est chantée par Héro. Et puis France Gall tout à l'heure, elle l'a pour commencer cette nouvelle heure. Seal dans quelques instants avec son plus grand succès Kiss from a Rose. Francis Cabrel aussi avec un énorme tube. On écoutera Mylène Farmer, il y aura Amy Winehouse, il y aura Jean-Jacques Goldman. Bref, il y a du beau monde, hein. Il y a du beau monde sur RTS Option Musique.

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Kiss from a Rose, Seal. Ah, voici un artiste qui a chanté les fleurs, qui a chanté les roses et qui continuera à le faire. Au tout début de sa carrière, il y avait une chanson qui a été très marquante pour lui. C'est cette chanson-là.

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Ça, c'est le titre de ce morceau de Bastoun. Bon dimanche à vous. Merci d'être avec nous en ce dimanche matin sur RTS Option Musique. Madame Mylène est là. Mylène Farmer.

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1: Si vous avez envie de sortir ce soir pour écouter de la musique en vrai, en live, sur scène, vous irez peut-être au théâtre de Beaulieu à Lausanne pour écouter Slimane. Slimane est en concert ce soir à Lausanne. Tu sais.

Slimane en concert ce soir donc à Lausanne au théâtre de Beaulieu. Je voudrais vous parler d'un concert qui aura lieu demain soir à la Foire du Valais à Martigny. Si vous aimez les ambiances plutôt rock et si vous aimez AC/DC, vous allez adorer ce concert. C'est un groupe suisse qui s'appelle Dynamic et ils joueront les chansons de AC/DC à partir de 19h30 à Martigny.

On reste dans le rock et cette fois-ci au cinéma. Effectivement, selon les endroits, mercredi prochain, mercredi 7 ou jeudi 8, vous allez pouvoir découvrir au cinéma la nouvelle projection d'un film, un concert filmé pour être très précis. C'est le concert de Queen qu'ils ont donné à Budapest en 1986, il y a donc 40 ans. Alors tout ça a été remanié, le son est meilleur, les images sont meilleures qu'à l'époque, et certains cinémas vous proposent ce concert en IMAX, dans des salles IMAX, c'est-à-dire avec un son fantastique, pratiquement un son de concert. Allez voir ça, ça s'appelle Queen Budapest, mercredi soir ou jeudi soir, selon les endroits, selon les cinémas, je vous laisse regarder autour de chez vous, quel cinéma propose Queen.

Et puis pour vendredi prochain, vendredi 9 octobre, à Genève, il y aura quelque chose d'assez amusant puisque vous allez pouvoir entendre un groupe punk anglais qui s'appelle The Toy Dolls. Ça c'est pour le vendredi soir et samedi soir, à Genève toujours. Alors ça se passe à l'usine. Il y aura un souvenir des années 90, Billy the Kick et les gamins en folie.

0: Sache que je, c'était en 1997, Jean-Jacques Goldman sortait cette chanson juste avant l'album En passant. Jean-Jacques Goldman dans un style un peu différent que ce qu'il faisait dans les années 80. Marine chante en duo avec Yoa et ça donne une chanson intitulée Princesse K.O. On écoutera Shalamar juste après.
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Chalamar avec A Night to Remember. Joa Marlin est une artiste suisse, on va l'écouter dans quelques minutes avec son petit secret, My Little Secret. Et voici maintenant Eddie de Préto, il n'est pas tout seul, il y a Julien Doré dans cette affaire-là.

My Little Secret, Joya Marlin. Je vois que Victoria Turion se prépare à passer un bon moment avec vous, hein, juste après les informations de 10h. Excellent dimanche à vous. Voici Justin Timberlake pour aller jusqu'aux infos.

0: 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Il est 10h.
1: Dominique Chauffat.
2: Le chancelier allemand Friedrich Merz est arrivé à Kiev ce matin, accompagné de dirigeants d'entreprises du secteur de la défense. Il veut afficher son soutien au président ukrainien Volodymyr Zelensky. Alors que la Russie intensifie ses frappes contre l'Ukraine, un pont a d'ailleurs été touché ce matin par une nouvelle attaque de drone. Friedrich Merz pourrait annoncer un peu moins d'1 milliard de francs d'aide militaire et 325 millions pour réparer des infrastructures énergétiques. Les taxes de l'Union européenne visant les importations d'acier pèsent sur le secteur. Suisse Steel annonce une nouvelle restructuration. L'entreprise de sidérurgie lucernoise prévoit des suppressions d'emplois en Allemagne, comme l'indique le directeur du groupe Francor dans la Sonntagszeitung. Suisse Steel a déjà divisé par deux ses effectifs ces dernières années, passant de 13 000 à 6 500 employés. Le gouvernement jurassien veut inciter les électeurs à se déplacer aux urnes. Plusieurs pistes sont en discussion, annonce faite après un postulat du Vert Baptiste Laville. Il s'inquiète de la baisse de la participation populaire, que ce soit pour des élections fédérales ou cantonales. Le vote électronique pourrait faciliter le processus. Le gouvernement jurassien souhaite également renforcer l'éducation à la citoyenneté au secondaire 2. Et puisqu'on parle d'élections, la population de Bosnie a commencé à voter aujourd'hui pour des élections générales. Plus de 3 millions d'électeurs et d'électrices doivent choisir la manière de partager le pouvoir entre les bosniaques musulmans, les croates catholiques et les serbes orthodoxes. Ce scrutin est donc un vrai test pour le dirigeant Milorad Dodic dans ce pays fragmenté, l'un des plus pauvres d'Europe. Les premiers résultats sont attendus dans la soirée. Des dizaines de milliers de personnes sont descendues dans les rues de Madrid et dans d'autres villes espagnoles. De gigantesques manifestations pour défendre le logement après le rejet par le Parlement des mesures proposées par le gouvernement. Le président espagnol Pedro Sanchez pourrait d'ailleurs convoquer des élections anticipées pour sortir de cette crise. Le manque de logements abordables est l'un des principaux problèmes sociaux en Espagne. C'est le film du Fioul dans les artères du français Pierre Le Gall qui a remporté hier le prix des longs métrages de la 22e édition du Zurich Film Festival. Ce drame raconte l'histoire d'amour entre deux chauffeurs routiers. Ce film sortira à la mi-décembre dans les salles suisses et dans la catégorie des documentaires. L'œil d'or a été décerné à Books Harbor de Pete Muller sur le passage à l'âge adulte de jeunes pêcheurs dans le Maine. On prend encore des nouvelles du ciel. Le soleil et la grisaille vont cohabiter aujourd'hui et encore demain avec des risques d'orage qui augmentent dès l'après-midi. Les thermomètres grimpent jusqu'à 22 degrés, 24 pour demain.
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8: Le dimanche matin a quelque chose de très particulier. Le temps semble marcher un petit peu moins vite. Alors on n'a certainement pas l'intention de le brusquer, vous êtes d'accord, hein. Mais simplement l'accompagner de quelques très belles chansons, de jolies choses qui peuvent sortir de la bouche et de beaucoup de tendresse. Je vous souhaite la bienvenue. Voilà.

0: Every Breaking Wave avec cette merveille de U2. À l'instant, Jean-Louis Aubert a ouvert le bal pour dire que ça s'arrêtait alors que nous, on vient à peine de commencer. D'ailleurs avec une nouveauté, la nouveauté signée Zaoui à l'instant avec le titre Pain au lait.
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0: Jérémy Ratib, Fault Line. Et c'est Ben Mazoué qui nous a raconté son divin exil. C'était il y a quelques instants. Les dimanches comme ça, à vos côtés, ce sont des dimanches précieux où on se fait du bien, où on se fait plaisir, on écoute des musiques qu'on aime. C'est pas mal. Le dimanche, vous avez autre chose à faire ?
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0: Love Shack, pour se remuer quand même un tout petit peu. Vous avez le droit de bouger que vos orteils, hein. C'est possible avec les B-52s à l'instant. William Scheller était là tout à l'heure pour nous annoncer que ma foi maman est folle. Bon, ce sont des choses qui arrivent. Ça peut être juste un petit passage. Maman est souvent partie, mais elle est toujours revenue, comme disait Zouk, non ?
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Elle est suisse, Sonia Heller. Smile when it rains. Elle a une bonne philosophie, tout comme Marguerite. Excellente. Avec les filles, les meufs, dans votre matinée, sur Option Musique.

Camille Yembe, rien n'a fêté et pourtant elle en a fait une chanson et ça, on aime bien l'idée. Avec Zazie, nous étions plutôt dans un trip de rodéo et pourquoi pas.

Partir pour de vrai avec Nuit Incolore, le dimanche, moi, je prends toutes les propositions. J'espère que vous aussi. Alain Souchon était là tout à l'heure, c'est déjà ça. J'irai.

Lerita Mitsuko pour se dire au revoir. C'était Elisa Pi tout à l'heure avec Ton vieux nom. Se dire au revoir pour mieux se retrouver après quelques informations.

0: 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Il est 11h.
1: Dominique Chauffat.
2: Les Brésiliens sont appelés aux urnes aujourd'hui pour choisir entre le président de gauche Lula, 80 ans, il brique un quatrième et dernier mandat, et son rival conservateur Flavio Bolsonaro, 45 ans, fils de l'ancien président Jair Bolsonaro. Ce scrutin s'annonce serré et il est suivi de près par Donald Trump. Le président américain soutient la droite qui progresse en Amérique latine. Et puis la Lettonie était également appelée aux urnes pour élire son parlement. Ce pays Balte garde le cap sur sa ligne pro-européenne et pro-ukrainienne. Les résultats viennent de tomber. Le parti du Premier ministre sortant est sorti en tête des législatives, même si les partis populistes réalisent une bonne performance portée par les inquiétudes concernant la Russie voisine et le coût de la vie. L'enjeu est maintenant de former une coalition majoritaire au Parlement. Le directeur du service de renseignement de la Confédération, Serge Bavaud, met en garde contre les groupes technologiques chinois. Il s'exprime dans la NZZ am Sonntag. Alors que le fabricant chinois d'ordinateurs Lenovo a des chances de remporter un important marché public à la Confédération, ces entreprises sont légalement tenues de coopérer avec les services de renseignement chinois. Lenovo dit respecter les lois en vigueur sur chaque marché, y compris en Suisse. Environ 1500 personnes se sont rassemblées hier à Genève, selon la police. Elles ont revendiqué un embargo militaire, énergétique et commercial avec Israël de la part de la Suisse, 3 ans après le massacre du 7 octobre suivi de la campagne militaire menée à Gaza. Les manifestants ont dénoncé un nettoyage ethnique dans les territoires palestiniens. Cette manifestation s'est déroulée dans le calme. Le chef de l'administration pénitentiaire du Tennessee a démissionné après l'exécution ratée d'une condamnée à mort. Celle qui devait être la première femme mise à mort depuis plus de 200 ans dans cet état du sud des États-Unis a survécu à 2 injections létales. Elle est inconsciente et sous assistance respiratoire depuis cette exécution manquée. En hockey sur glace, hier soir en National League, Lausanne a arraché la victoire face au leader actuel Zurich, 3-2 à la toute fin des prolongations. Fribourg s'est par contre incliné 2-1 face à Ambry. Quant aux Biennois, ils mettent fin à une série de 3 défaites en remportant leur match face à Davos à domicile, 4-3. L'équipe de Suisse de football a enchaîné un 3e succès en Ligue des Nations hier soir à Lucerne. Elle conforte ainsi sa place de leader en s'imposant 2-1 face à la Slovénie. La Suisse va jouer sa promotion en Liga mardi. Et on jette encore un œil à la météo. Le temps s'annonce assez ensoleillé aujourd'hui et demain. Mais dès la mi-journée, on pourrait avoir quelques averses, surtout sur les reliefs. Il fera jusqu'à 22 degrés ce dimanche, jusqu'à 24 degrés demain. Mardi et mercredi matin, le soleil sera bien présent après dissipation des stratus matinaux.
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8: Il est 11h et vous n'êtes même pas encore prêt. Mais prêt pour quoi? Pour vous échapper? Alors si c'est le cas, on a absolument tout ce qu'il vous faut. Tout à l'heure, il y aura Pierre Demers, Jerry King, Grand Corps Malade, Christophe Color of Rice. Mais on commence avec Trio. Bienvenue à vous.
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Candy Staten à l'instant, Young Hearts Run Free. Et puis c'était Trio qui ouvrait le bal, l'hymne de nos campagnes 2010.

On s'est installé quelques instants avec Jerry Kahn et le titre « Milan ». Et puis Pierre Demer tout à l'heure. « J'aurais fini par te plaire ». Voici Grand Corps Malade qui s'installe avec Louane. Et dans

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Color of Rice, quelle voix douce, quelle merveille. Peanuts, c'est le titre que vous écoutiez. Louane, derrière le brouillard, avec Grand Corps Malade.

On est bien dans cette échappée ce matin jusqu'à 13h avec vous et avec Prince, I Wanna Be Your Lover. Et Christophe était là avec ses marionnettes juste avant.

C'est notre radar du mois d'octobre. Oui, on est en octobre. Poppies Forever. Elle est excellente, la jeune bernoise Aino Salto. Julien Granel était là pour un petit saut dans ce feel good qui vous a fait plaisir, j'espère.

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Bachar Markhalifi, Les amoureux qui passent, et on s'est fait remonter les poils avec ce tube des années 80. Plus près des étoiles, c'était Gold.

Gérald Palmas, est sur la route ce matin avec nous jusqu'à 13h et Gaëtan Roussel également, avec le titre « Le sais-tu ?» Mais vraiment, est-ce que vous savez que c'est Al Stewart qui chante « The Year of the Cat » ? Bien sûr, puisque vous savez tout.

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2: Le chancelier allemand Friedrich Merz est arrivé à Kiev, accompagné de dirigeants d'entreprises du secteur de la défense. Il veut afficher son soutien au président ukrainien Volodymyr Zelensky. Alors que la Russie intensifie ses frappes contre l'Ukraine, un pont a d'ailleurs une fois de plus été touché ce matin par une attaque de drone. Friedrich Merz pourrait annoncer un peu moins d'un milliard de francs d'aide militaire de la part de l'Allemagne et 325 millions pour réparer des infrastructures énergétique. Une large majorité de la population, 70%, veut durcir la loi sur les armes à feu. Par exemple, en introduisant un certificat psychologique pour pouvoir en acheter. C'est ce que nous indique un sondage réalisé du 24 au 27 septembre par l'Institut Levas pour le compte de 20 minutes et de Tamedia. Les femmes, les personnes de plus de 65 ans et les citadins soutiennent davantage un tel durcissement de la loi. Les taxes de l'Union européenne visant l'acier pèsent lourd sur le secteur. Swiss Steel annonce dans la Sonntagszeitung des nouvelles de suppression d'emplois en Allemagne. L'entreprise de sidérurgie lucernoise a déjà divisé par deux ses effectifs ces dernières années, passant de 13 000 à 6 500 employés. La population de Bosnie a commencé à voter aujourd'hui pour les élections générales. Plus de 3 millions d'électeurs doivent choisir la manière de partager le pouvoir entre les Bosniaques, musulmans, les Croates, catholiques et les Serbes orthodoxes. Ce scrutin est un vrai test pour le dirigeant Milorad Dodik. Dans ce pays fragmenté, l'un des plus pauvres d'Europe, les premiers résultats sont attendus dans la soirée. Le gouvernement jurassien veut inciter la population à se déplacer aux urnes. Plusieurs pistes sont en discussion après un postulat du Vert Baptiste Laville, inquiet de la baisse de la participation aux élections fédérales et cantonales. Le vote électronique pourrait faciliter le processus. Le gouvernement jurassien souhaite également renforcer l'éducation à la citoyenneté au secondaire 2. Genève et Lausanne sont les villes qui consacrent le plus d'argent public à la musique par habitant parmi six grandes villes de notre pays. La Suisse romande se distingue également par un soutien plus important aux musiques actuelles que du côté alémanique. Une étude comparative sur 2024 menée par la Musikvielfalt Initiative montre un investissement public de 375 francs par habitant à Genève, de 200 francs à Lausanne. En tennis, Victoria Golubic n'a rien pu faire ce matin au troisième tour du WTA 1000 de Pékin. La Zurichoise s'est inclinée face à la Tchèque Linda Noskova sur le score de 6-2, 6-1 en un peu moins d'une heure. Les espoirs suisses reposent donc sur Belinda Bencic. La Saint-Galloise affrontera l'Américaine Anne Lee en 16e de finale. Et puis on prend encore des nouvelles du ciel très vite. Le soleil et la grisaille vont cohabiter aujourd'hui et encore demain avec des risques d'orages dès l'après-midi.
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8: Victoria Turien. Midi le dimanche, on se retrouve, on partage, on refait le monde autour d'une table, autour d'un verre. Et puisque les bons moments sont encore meilleurs en musique, voici la nôtre pour partager et pour vous accompagner jusqu'à 13h.

LP, Other People. Et c'est Cœur de Pirate qui était là pour vous dire bonjour, comme des enfants. Ça, c'est important, hein, de garder cette âme-là. Mais nous, on sait très bien que vous avez un côté enfantin, n'est-ce pas?

Les Valaisans de Alice, à l'instant, avec ce titre lutin qui remet toujours les pendules à l'heure et qui remet le sourire au cas où vous l'auriez perdu. Ça peut arriver. À cause d'une insomnie, pourquoi pas. Joseph Kamel en sait quelque chose.

0: Aurélie Emery était là, Under the Sun, et c'est Vanny qui nous proposait de suivre le soleil. Nous, on la suit à peu près partout.
1: Vous avez lu l'histoire de Jesse James ? Comment il vécu ? Comment il est mort ? Ça vous a plu, hein ?

Men at Work avec le titre Down Under pour une échappée jusqu'à 13h sur RTS Option Musique. Bonnie and Clyde étaient là avec Madame Bardot et Monsieur Gainsbourg, s'il vous plaît.

Le Suisse Civilian, tout de suite, avec Nudes. Et Rory s'est installé pour vous expliquer un tout petit peu sa place dans le monde.

Aaron, Not for a Lack of Trying. Et c'est Feu Chatterton qui nous interprétait Monde Nouveau. Nous, on est là jusqu'à 13h ce soir. Vous avez la chance d'entendre Cassien Bray qui tendra son micro dans Une vie en vinyle à Forma, l'humoriste, actrice, sœur de Meymouna, femme fabuleuse. Ce sera entre 20h et 21h.

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Naveni, très beau, Emotional Wreck. Et Axel Red était là aussi tout à l'heure. J'ai jamais dit. Voici Opinard qui s'installe pour

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1: Face à la mer avec Calogero et Passy, et puis Opinard était là, on se quitte avec The Passenger et Iggy Pop pour mieux se retrouver très très très bientôt. En tout cas, après les infos, vous avez de la chance, vous êtes avec Fire Rose, ça la fera rire, tiens. Tout bon à vous, bon dimanche.

0: 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Il est 13h.
1: Sophie Islin.
2: La Russie va intensifier ses frappes sur l'Ukraine. Avertissement du ministère russe des Affaires étrangères, alors que le chancelier allemand Friedrich Merz est aujourd'hui à Kiev pour une démonstration de soutien à l'Ukraine. 2 des 8 ponts de la ville ont été visés par des drones ces dernières heures, provoquant de gigantesques embouteillages dans la capitale. Et selon plusieurs sources, le chef du gouvernement allemand doit annoncer une nouvelle aide militaire d'environ 1 milliard d'euros pour l'Ukraine. Une aide en partie destinée à la défense contre les drones à réaction russe. 2 personnes en garde à vue en France, dans la ville de Belfort, soupçonnées d'avoir participé au passage à tabac d'un policier. Les faits se sont déroulés vendredi lors d'affrontements entre manifestants et forces de l'ordre en marge du mouvement lycéen étendu dans toute la France. À 7 mois de l'élection présidentielle, dans un climat social et politique électrique, cette mobilisation pour réclamer davantage de moyens dans l'éducation est plus que sensible. Le gouvernement dénonce des violences urbaines commises par des manifestants et on impute la responsabilité à la France insoumise, alors que la gauche et les défenseurs du mouvement critiquent la brutalité de la répression policière. Des pluies torrentielles et déjà 2 morts en Espagne, dans la région de Barcelone. Les autorités mettent en garde contre des risques d'inondations et de débordements de rivières. Elles appellent la population à rester à la maison. Les averses et les orages très violents et persistants dans l'est de l'Espagne ont débuté jeudi et ils devraient prendre fin aujourd'hui, dimanche. En Suisse, 2 personnes ont été gravement blessées hier à la suite d'une chute à travers une fenêtre d'un toit. Ça s'est passé lors d'une réunion publique à Eilsilden, dans le canton de Schwyz, alors qu'un homme et une femme d'une 20aine d'années assistaient à un événement public organisé sur le toit d'un immeuble industriel. La police cantonale de Schwyz a ouvert une enquête. Ça fait bientôt 8 mois qu'elle survole la Terre à bord de la Station Spatiale Internationale et son retour sur Terre est reporté. L'astronaute française Sophie Adnot gardera la tête dans les étoiles encore quelques jours en raison de conditions météorologiques défavorables pour amerrir avec ses équipiers comme prévu au large des côtes californiennes. Ce ne sera pas avant le milieu de la semaine selon la NASA. À 44 ans, Sophie Adnot est d'ores et déjà l'astronaute européenne, homme et femme confondus, qui a réalisé la plus longue mission dans l'espace. Encore ses résultats de sport avec d'abord le Kenyan Brian Kipchumba qui termine premier de la course mort à Fribourg. Il devance de justesse le Gruyérien Rémi Bonnet. Et chez les dames, c'est la Valaisanne Oria Liachi qui monte sur la première place du podium et remporte un nouveau record. Et puis Max Verstappen remporte le Grand Prix de Formule 1 de Bahreïn en Malaisie. Le temps assez ensoleillé avec des passages nuageux, quelques averses dans le Jura et les Alpes, maximum 22 degrés en pleine pour cet après-midi et un lundi au soleil malgré quelques bancs de grisaille matinale sur le plateau demain matin.
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4: Ah, le dimanche après-midi a quelque chose d'étrange, en tout cas de magique. Hein. On est encore le week-end, on en profite encore, on pense déjà un peu au lundi. Mais bon, les heures sont là, un peu en suspens, comme si personne n'avait très envie de leur donner une direction. Donc, on va un peu où le vent nous mène, et c'est pas plus mal. On pense à des choses qu'on ne fera probablement pas. On ouvre une application, on la referme, on commence à ranger quelque chose, et puis on retrouve un vieux message. Enfin, voilà, on se laisse vivre le dimanche après-midi, et ça, c'est une excellente chose.

Auteur, compositeur, interprète québécois, c'était Gab Bouchard, Toutes les filles sont belles. On va changer un peu d'univers avec Philippe Bailey et Phil Collins. Il y a effectivement des personnes qu'on devrait peut-être apprendre à reconnaître avant de tomber amoureuse d'elles. Easy Lover, c'est un peu le mode d'emploi qui arrive après la catastrophe. Une femme irrésistible, indépendante, magnétique et parfaitement consciente de l'effet qu'elle produit. Il y a donc ces deux grandes voix, Philippe Bailey, un membre du groupe Earth, Wind & Fire, et Phil Collins, Easy Lover.

Olivia Ruiz, qui traîne des pieds un peu comme nous. Oui, en même temps, on n'a pas envie de se stresser le dimanche, ou d'ailleurs aucun autre jour, mais bon, les autres jours, des fois, on n'a pas le choix. Tout à l'heure, c'était Célane, une jeune artiste âgée de 19 ans, originaire de Zurich. On va écouter Morning Has Broken de Cat Stevens. Alors, c'est vrai que cette chanson est souvent associée au chanteur. En réalité, elle n'a pas été écrite par lui. Le texte a été écrit en 1931 par l'écrivaine anglaise Eleanor Fudgeon. Et c'est un chant de gratitude pour le réveil et la beauté du monde. Donc on va pouvoir se faire plaisir.

Sous le soleil de Bodega, qui est devenu l'un des grands titres festifs avec un mélange un peu de punk, d'influence méditerranéenne et puis un accent un peu populaire comme ça qui donne envie de faire la fête. Tout à l'heure, c'était la Valaisanne Memuna avec cette douce voix aux gens du vide. On va tout de suite écouter Al Green, Let's Stay Together, et juste après, ça sera Alain Bashung avec des élans rebelles, je crois bien.

Carlos Leal et Léa Lou avec A Travel Song, et on va tout de suite s'intéresser à une chanson très touchante d'Aurel San, en recherche un peu de sens et la peur de passer à côté de sa vie. On fait un peu le bilan de son parcours, on repense à nos rêves d'enfant, ce qu'on imaginait devenir, et on constate parfois que notre vie d'adulte ne ressemble pas forcément à ce qu'on avait prévu, hein, mais ça peut être aussi très positif, hein. La quête avec Aurel San, et juste après ça sera Billie Eilish, Wildflower. 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

La douceur de Billie Eilish, ça se marie très très bien avec un dimanche après-midi. C'était White Flower. Tout de suite une chanson qui parle, comment vous dire ça, quand on n'arrive plus à aimer, hein, on finit parfois par croire que quelque chose s'est cassé en nous. On se demande d'ailleurs si on saura encore ressentir cette évidence, cette envie de donner. Mais peut-être qu'en réalité, on ne s'est simplement plus aimé comme avant. Et ce n'est pas forcément une mauvaise nouvelle d'ailleurs, hein, parce que parfois le cœur a besoin de silence après avoir beaucoup trop donné. Et un jour, sans prévenir, quelqu'un arrive ou quelque chose nous touche, un regard, une voix, un geste tout simple, et on réalise qu'on n'avait pas perdu la capacité d'aimer. Cette chanson, elle parle un petit peu de ça. C'est Barbara Pravi, Avid. Et juste après, ça sera Thelma Houston, Don't Leave Me This Way, juste avant les informations.

0: 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Il est 14h.
1: Sophie Islin.
2: Une course Morat-Fribourg historique cette année avec un nouveau record chez les femmes. Il est signé par la Valaisanne Auriel Liachi en 58 minutes 38 secondes. Jamais une Suissesse n'a été aussi vite sur les plus de 17 kilomètres du parcours. Et puis chez les hommes, meilleure performance suisse de tous les temps aussi pour le Fribourgeois Rémi Baudet. Deuxième en 58 minutes, lui qui a tout tenté pour revenir sur le vainqueur kényan Brian Kipchumba. Il termine 4 secondes derrière. Et le chancelier allemand Friedrich Merz est arrivé à Kiev ce matin, accompagné de dirigeants d'entreprises du secteur de la défense. Il veut afficher son soutien au président ukrainien Volodymyr Zelensky alors que la Russie intensifie ses frappes contre l'Ukraine. Un pont a d'ailleurs une fois de plus été touché ce matin par une attaque de drone. Friedrich Merz pourrait annoncer un peu moins d'un milliard de francs d'aide militaire et 325 millions pour réparer des infrastructures énergétiques. Lula ou Bolsonaro, la gauche au pouvoir ou sa rivale conservatrice? Les Brésiliens vont devoir choisir ce dimanche. Les bureaux de vote ont ouvert leurs portes. À bientôt 81 ans, Luiz Inácio Lula da Silva brigue un quatrième et dernier mandat et affirme que la souveraineté du Brésil est en jeu face aux pressions américaines. Il livre bataille contre le sénateur Flavio Bolsonaro, 45 ans. Fils de l'ancien président d'extrême droite, Jair Bolsonaro. En France, les cours seront totalement ou partiellement suspendus demain, lundi, dans 400 à 500 lycées à travers le pays. Raison invoquée par le gouvernement, la sécurité qui ne peut plus être assurée et la dégradation des lieux. On apprend que, selon le ministère de l'Éducation nationale, 24 établissements scolaires ont été incendiés ou saccagés en marge du mouvement lycéen lancé en début de semaine passée. Plusieurs blessés parmi les forces de l'ordre, les enseignants mais aussi les étudiants et déjà des milliers d'interpellations. Une large majorité de la population suisse veut durcir la loi sur les armes à feu, par exemple en introduisant un certificat psychologique pour pouvoir en acheter. C'est ce que nous indique un sondage réalisé du 24 au 27 septembre par l'Institut Livas pour le compte de 20 minutes et de Tamedia. Les femmes et les personnes de plus de 65 ans et les citadins soutiennent davantage un tel durcissement. 70% de la population y serait favorable. Elle pèse plus de 650 kilos et elle a poussé dans les jardins d'une famille zurichoise. La courge la plus lourde de Suisse appartient à la variété Atlantic Giant et son jardinier remporte pour la troisième année consécutive le titre de champion suisse qui s'est déroulé dans le canton de Saint-Gall. Du soleil, mais aussi de la grisaille qui cohabite ce dimanche. Ça va être le même scénario pour demain avec des risques d'orage qui augmentent dès l'après-midi. Les thermomètres grimpent jusqu'à 22 et 24 degrés demain, mardi et mercredi. Le soleil sera encore bien généreux avant l'arrivée de nuages et de précipitations.
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3: 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Et en ce dimanche après-midi, on va parler d'amour. Être aimé, c'est sans doute l'une des choses les plus rassurantes qui soient, mais aimer, c'est autre chose quand même. Aimer, c'est prendre le risque d'être déçu, c'est donner sans savoir exactement ce qui reviendra, c'est parfois aussi continuer à croire, même quand on a déjà eu mal. Alors, Daniel Balavoine posait cette question sans vraiment la poser, puisque lui, c'était plutôt une affirmation. Aimer est-il plus fort que d'être aimé? Peut-être que oui. Peut-être qu'être aimé nous réchauffe, mais aimer parfois nous transforme. Et finalement, même quand l'amour ne dure pas, ce qu'on a ressenti, ce qu'on a donné, personne ne peut vraiment nous l'enlever. Donc aimer est plus fort que d'être aimé. Ah, vous me ferez trois pages là-dessus. Daniel Balavoine pour débuter cette heure.

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1: C'était Benabar avec Je suis de sel. On va revenir en Suisse avec deux générations, deux parcours, deux univers et qui se rencontrent à travers ce titre qui est absolument magnifique. D'un côté, il y a Stress, l'un des grands artistes du rap suisse qui est né en Estonie, qui est arrivé en Suisse à l'âge de 12 ans. Et puis, il y a Linda Ellis qui est beaucoup plus jeune. Elle est originaire de Schwitz. Elle s'est fait connaître en 2021 dans The Voice of Germany. On va les écouter tout de suite avec ce titre, You.

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Stevie Wonder, Pastime Paradise, et tout à l'heure Chagrin d'amour avec le titre Chacun fait ce qui lui plaît, plaît. On revient en Suisse avec Mono Moshi, un groupe originaire de Lucerne formé autour de 5 musiciens. Il y a Jacob et Roger qui sont aux guitares et au chant, Simon qui a la batterie, Meret qui est au clavier et Félix à la basse. Et on les écoute tout de suite avec Let the Rain Fall Down on Me.

Ah oui, ça, c'est une question que l'on s'est tous posée un jour ou l'autre. Hein. C'est quand le bonheur? Alors, est-ce que le bonheur existe réellement? Est-ce qu'on vit plutôt des moments de bonheur? Ça, c'est à chacun d'avoir sa propre idée là-dessus. C'est difficile, hein, de pouvoir trancher. On va écouter l'une des voix qui a donné une âme à la soul américaine. Et ça fait du bien de pouvoir entendre ce genre de musique comme ça le dimanche après-midi quand on a un peu plus de temps. C'est Otis Redding avec The Dock of the Bay. C'est

0: C'était Argyle avec Blinded by the Sun. Il y a des chansons qui racontent une époque et puis il y a celles qui réussissent quelque chose de beaucoup plus rare. Elles racontent un homme. Ordinaire de Robert Charlebois et de celle-là. Et ce qui est bouleversant, c'est que les mots viennent de quelqu'un qu'il connaissait intimement. Mouffe, Claudine Monfette, qui était alors sa compagne, elle écrit cette chanson au moment où Robert Charlebois est au sommet, où le public le regarde presque comme une idole, mais elle, derrière la lumière, elle voit l'homme. Un homme qui doute, qui dort mal, qui se demande ce qu'il deviendra quand la gloire sera passée. Un homme qui voudrait simplement chanter, être entendu, être compris. Et c'est peut-être ça qui rend ordinaire extraordinaire, justement, parce qu'au fond, derrière chaque artiste, derrière chaque personne que l'on admire, il y a quelqu'un qui doute, qui fatigue, qui cherche sa place. C'est pas forcément facile, hein, le métier d'artiste. Derrière les strass et les paillettes, il y a beaucoup de douleurs, de doutes. Et Charlebois chante qu'il est un gars ordinaire. Mais cette chanson-là, elle est tout sauf ordinaire. On l'écoute tout de suite.
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Alors ceux qui lui avaient prédit une carrière éphémère, on peut dire qu'ils se sont trompés, hein, puisqu'en 2026, Vanessa Paradis vient de sortir un nouvel album. Elle est toujours en haut de l'affiche, c'était Tandem. Tout de suite, Bruno Mars pour danser un petit peu, ah oui, un petit peu d'entrain, Locked Out of Heaven, et juste après, ça sera Marisa Monte avec Villarejo.

Jean-Louis Aubert qui rend hommage à toutes les Marcelles. Et s'il y en a qui nous écoutent, eh bien, on vous embrasse très fort et on pense très fort à vous. Pour nous amener jusqu'aux informations, un petit peu d'humour avec Vaudou Game et le titre « La vie, c'est bon ».

0: 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Il est 15h.
1: Sophie Islin.
2: Des sirènes d'alerte aérienne et des explosions à Kiev, capitale ukrainienne, alors que le chancelier allemand Friedrich Merz est en visite auprès de son homologue Volodymyr Zelensky. La Russie intensifie son offensive contre l'Ukraine au moment où l'Allemagne annonce une aide militaire d'une valeur d'environ 1 milliard d'euros et un soutien au programme énergétique. Il s'agit de l'offensive la plus importante dans la capitale depuis le début de la guerre en 2022. Deux personnes ont perdu la vie et une autre est portée disparue à la suite de fortes pluies et d'inondations dans la région de Catalogne en Espagne. Les autorités ont émis une alerte rouge et exhorté la population à rester chez elle. Des vols ont été annulés ou retardés à l'aéroport de Barcelone et tous les trains régionaux ont été perturbés par ces pluies torrentielles. Donald Trump a officiellement nommé Jake Lytton, chef du renseignement US, à la tête d'un groupe de travail sur l'intelligence artificielle à la Maison-Blanche. Réponse aux craintes des chercheurs contre les dangers potentiels de cette technologie. Et les Bosniens votent ce dimanche. Environ 3,5 millions d'électeurs sont appelés à élire leurs responsables. Les favoris proposent des visions très divergentes du pays. Dans ce pays très fragmenté, l'un des plus pauvres d'Europe, le scrutin est un test pour le dirigeant serbe-bosnien Milorad Dodik. Au pouvoir depuis 2006, ce tacticien chevronné de l'échiquier politique local a été démis en 2025 de ses fonctions de président. Président de la Republika Spreksa, l'entité serbe de la Bosnie, pour le non-respect de l'autorité du haut représentant international chargé de faire respecter l'accord de paix. Les billets pour le festival de musique de Glastonbury qui aura lieu en juin 2027 dans le sud-ouest de l'Angleterre, eh bien ces billets se sont arrachés ce matin en moins de 45 minutes. Le plus célèbre des festivals britanniques n'a pas eu lieu cet été afin de laisser reposer la pelouse sur laquelle il se déroule dans la campagne anglaise. Et l'attente était donc importante pour ce retour du festival qui a démarré en 1970. Le prix ne semble pas avoir été un frein pour les festivaliers puisqu'il fallait être prêt à dépenser plus de 400 livres sterling pour un billet sans savoir quels artistes se produiront sur scène puisque la programmation sera annoncée uniquement dans plusieurs mois. La course Mora-Fribourg, historique cette année avec un nouveau record chez les femmes. Il est signé par la valaisanne Oria Liaci en 58 minutes et 38 secondes. Jamais une Suissesse n'a été aussi vite sur les plus de 17 kilomètres du parcours. Et puis chez les hommes, meilleure performance suisse de tous les temps également pour le fribourgeois Rémi Bonnet, deuxième en 52 minutes. Un dimanche encore assez ensoleillé en cette fin de journée, maximum 22 degrés. Demain lundi, des bancs de grisaille matinales sur le plateau, quelques voiles nuageux par moment et un très faible risque d'averse dans les Préalpes et les Alpes. En plaine, il faudra compter avec un minimum de 9 degrés et un maximum de 22 degrés.
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7: Et on vous souhaite un excellent week-end. Et pour débuter cette heure, on va écouter Benjamin Biolay, comment est à peine. Et en parlant de lui, il y a quelques semaines, il s'est retrouvé malgré lui au milieu d'une polémique qui ne concernait au départ absolument pas la musique. Et lui, il s'est fait entendre. Bah, tout avait commencé sur France Inter avec l'arrivée très contestée de Charles Sapin, qui est le directeur adjoint de la rédaction de Valeurs Actuelles. C'est un journal qui est tenu pour être de droite, voire d'extrême droite. Et il devait tenir un édito politique hebdomadaire. Et il y a une chroniqueuse qui a décidé d'en faire le sujet de sa chronique. Et sur le ton de l'ironie, elle a lancé en fond une chanson de Benjamin Biolay, La Traversée. Sauf que cette chanson, elle n'est pas anodine. Elle évoque notamment le drame des migrants qui traversent la Méditerranée au péril de leur vie. Et Benjamin Biolay a réagi alors très très vivement. Il a reproché à la chroniqueuse d'utiliser une chanson qui porte un sujet aussi grave, de porter ce sujet comme ressort humoristique dans une chronique qui est consacré finalement à cette polémique. Alors c'est vrai qu'au-delà de l'affrontement en deux personnalités, il y a une question qui reste intéressante. Est-ce qu'une chanson peut être sortie de son contexte et utilisée comme un clin d'œil alors qu'elle porte une histoire et un sens très précis et des fois un sens très tragique, très grave. Benjamin Biolay, tout de suite, comment est ta peine ?

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The Boss, hein, qui apparemment a du caractère, un fort caractère. C'est aussi pour ça que ces musiciens l'avaient surnommé The Boss. Bruce Springsteen, Dancing in the Dark. On écoute tout de suite Dominique Arr avec Eleor et on espère que vous profitez bien de votre dimanche.

C'était Pomme avec la même robe qu'hier et tout à l'heure, un groupe originaire de Lugano, c'était Animore avec le titre Another One. Oh là là, comment parler de l'artiste que l'on va écouter dans quelques instants? Un artiste caméléon, imprévisible, constamment en mouvement, on peut le dire. Il a une réputation assez exceptionnelle. On le considère d'ailleurs aujourd'hui comme l'un des artistes les plus influents de l'histoire de la musique populaire. Il a d'ailleurs vécu une vingtaine d'années en Suisse, on en est très fiers. Il s'était installé sur les bords du Léman. En 1976, il y a notamment produit plusieurs albums et il s'est marié à Lausanne. C'est David Bowie que l'on écoute avec Life on Mars.

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1: Une jeune chanteuse originaire de Genève et qui n'a que 24 ans, mais déjà beaucoup, beaucoup de talent. Elle a fait de nombreuses scènes en France. C'est Maï que l'on vient d'entendre avec Solo dans la fête. Tout de suite, Pascal Obispo. On va bouger un petit peu avec Fan. Et juste après, on va continuer dans la lancée. On est comme ça. Avec Michel Fugain et la fête.

Les Fanny Young Cannibal, she drives me crazy. En français, on pourrait dire, elle me rend fou, elle me rend dingue. Et finalement, il n'y a peut-être pas de meilleure définition de certaines histoires d'amour, hein, franchement, entre nous. On écoute tout de suite l'artiste zurichois Akash avec Spit It Out. Et juste après, ce sera Miguel Kiwanuka. 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

Il est britannique d'origine ougandaise, on pourrait l'écouter pendant des heures, hein, Michael Kiwanuka, avec cette douceur qui le caractérise. Oh là là, c'était Home Again. On va écouter Blondie avec Sunday Girl, il y aura aussi Juliette Armanet ou encore Nada, juste avant les informations. Et à partir de 16h, c'est Pascal Chouvet qui va vous accompagner. On vous souhaite un très bon week-end, un excellent dimanche à l'écoute d'RTS Option Musique.

0: 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Il est 16h.
1: Sophie Islin.
2: Washington veut organiser des pourparlers à trois avec les Russes et les Ukrainiens d'ici fin octobre. Donald Trump veut ainsi resserrer les efforts diplomatiques américains pour trouver une issue à la guerre, alors qu'aujourd'hui la Russie annonce qu'elle prévoit d'intensifier ses frappes sur l'Ukraine. Ceci alors que le chancelier allemand Friedrich Merz est aujourd'hui à Kiev pour une démonstration de soutien à son homologue Volodymyr Zelensky. Deux des huit ponts de la ville ont été visés par des drones ces dernières heures, provoquant de gigantesques embouteillages dans la capitale. En France, les cours seront totalement ou partiellement suspendus demain, lundi, dans 400 à 500 lycées à travers le pays. Raison invoquée par le gouvernement, la sécurité qui ne peut pas être assurée ou la dégradation des lieux. On apprend que selon le ministre de l'Éducation nationale, 24 établissements scolaires ont été incendiés ou saccagés en marge du mouvement lycéen lancé en début de semaine passée. Et on dénombre plusieurs blessés parmi les forces de l'ordre, les enseignants mais aussi les étudiants et déjà des milliers d'interpellations. En Italie, ce grave incendie dans un camping sur le lac de Garde. 20 bungalows, plusieurs voitures et une partie de la végétation environnante ont été touchées par le feu selon les pompiers qui dénombrent au moins un blessé et avertissent que le bilan est appelé à évoluer. Élections au Brésil, des villages reculés de l'Amazonie aux favelas des grandes villes. Près de 160 millions d'électeurs sont appelés aux urnes pour des élections générales, présidentielles et législatives. Et la lutte s'annonce serrée entre Luiz Inácio Lula da Silva, le président sortant, 80 ans, et en quête d'un quatrième mandat, et le sénateur Flavio Bolsonaro, 45 ans, fils de l'ancien président Jair Bolsonaro, est bien déterminé à remettre en selle l'extrême droite dans le pays. Au Yémen, les Houthis encerclent une ville stratégique du sud-ouest du pays. Ils encerclent désormais Aden, où siège le gouvernement internationalement reconnu. Les combattants Houthis ont affirmé aussi avoir visé des sites du géant pétrolier Aramco en Arabie Saoudite, dans la capitale Riyad, et la région pétrolière de Qurais, dans l'est du royaume, à l'aide de missiles balistiques et de drones. Lausanne, Paris réussit pour la première édition des Vaudoiseries. Le public a répondu présent. Plus de 40 collaborations entre des commerces et des talents vaudois étaient à découvrir ce week-end dans la capitale du canton. Une initiative, prise dans le cadre du plan d'action de la ville de Lausanne pour soutenir ses commerçants et renforcer l'attractivité du centre-ville. Elle sera donc reconduite l'année prochaine durant le premier week-end d'octobre. Quelques bancs de grisaille demain matin sur le plateau. Ils vont se dissiper d'ici la fin de matinée. Au-dessus et en général ensoleillé avec des cumulus l'après-midi en montagne. Très faible risque d'averse et des températures qui s'étendent de 11 degrés à l'aube à 22 l'après-midi.
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3: Le week-end touche à sa fin, mais RTS Option Musique est là pour vous accompagner. On commence d'ailleurs avec une nouveauté, la Suédoise Tove Lo, qui a explosé aux yeux du monde en 2014 avec son tube Stay High, a décidé de mêler sa voix envoûtante à la puissance lyrique de celui qui, au même moment, faisait entendre son album Racine Carrée au monde entier. Ici, on retrouve Stromae à 100%, comme on le connaît, une plume brute, déconcertante de vérité. Sur son couplet, il dépeint un homme avec ses travers. À coups de métaphore, il décrit une relation sans amour, au but charnel, de façon crue, comme il sait si bien le faire. Un scénario qui peut nous faire penser à tous les mêmes. Sur le plan de la musicalité, on retrouve une rythmique entêtante qui devient presque obsédante après quelques écoutes. La chanson s'appelle « Des fleurs ». Tove Lo et Stromae sont en nouveauté sur RTS Option Musique. Belle fin d'après-midi.

My World is Empty Without You, Diana Ross et Les Supremes en 1965. C'est l'époque Tamla Motown avec un titre signé Holland, Dozier Holland, évidemment. Et tout à l'heure, c'était donc Tove Lo et Stromae en nouveauté sur RTS Option Musique avec Des Fleurs.

Je danse le Mia back dans les bacs. C'était Corinne pour nous rappeler de fort bons souvenirs. Et tout à l'heure, Christophe Maé avec On s'attache. Poppies Forever, c'est le dernier single de l'artiste indie jazz helvéto-finlandaise Aino Salto, sorti sur le label Irascible Records. La chanson fait partie de son projet musical Feeding the Fantasy et a attiré l'attention du radar RTS qui en a fait son artiste du mois d'octobre.

La Madone sur RTS Option Musique, Madonna, millésime 1984, Into the Groove. Et tout à l'heure, c'était donc l'artiste radar RTS du mois d'octobre, Aino Salto avec Poppies Forever.

0: Gérald de Palmas dans ce dimanche après-midi, regarde-moi bien en face. Il est l'heure de partir en voyage, c'est Emmanuel Binchedler qui est notre guide.
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2: Direction l'Italie aujourd'hui et plus précisément Messine en Sicile. Le détroit face à la Calabre, une lumière qui rebondit sur l'eau, des cargos au loin. Une ville reconstruite plusieurs fois sur elle-même. Ici a grandi Tony Canto, auteur, compositeur, guitariste, arrangeur, amoureux de bossa nova et de samba depuis longtemps, hein, c'est depuis qu'il est adolescent. Biberonné à Joao Gilberto, il a écrit pour Nina Zilli, Manarino, Musica Nuda. Sa propre musique, elle, se love plutôt du côté du doudou. Une guitare, une voix et juste ce qu'il faut d'instruments cachés derrière pour qu'on se sente enveloppé et jamais écrasé. Son album Multiplicato, multiplié en français, sort en 2016. Personne n'en veut à l'époque. Une petite maison de disques, aucune radio, un flop total en Italie. Il faudra le Brésil pour le sauver de l'oubli. Le disque est ressorti, adapté en portugais et adopté comme s'il parlait la langue du pays. La pochette, elle, multiplie les visages comme des reflets dans un miroir brisé. Un écho direct au titre. Parmi les 10 chansons, 1908. La date n'est pas choisie au hasard. Hein. C'est celle du tremblement de terre qui avait rasé Messine, faisant près de 80 000 morts en quelques secondes. Canto en a fait pourtant une berceuse. En partie chantée en dialecte sicilien, la douceur posée sur la blessure sans jamais trahir cette blessure.

0: Carte postale sicilienne aujourd'hui avec Tony Canto et la chanson 1908, comme on referme une plaie ancienne. 1908, c'était la date d'un tremblement de terre qui avait fait des dizaines de milliers de morts à Messine.
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Learning to Fly, c'est avec Pink Floyd que nous apprenions à voler tout à l'heure, et puis à l'instant France Gall avec Comment lui dire. Loïc Epitofalo est un chanteur, auteur, compositeur et guitariste suisse qui place les mots au cœur de sa musique. Depuis ses premiers albums, il explore une chanson française sensible et lumineuse où chaque titre raconte une histoire et cherche à créer un lien avec celles et ceux qui l'écoutent. Après 3 albums solo remarqués, il ouvre un nouveau chapitre artistique avec Aurore, chanteuse, auteur, compositrice et interprète qui a notamment participé aux émergences musicales de Co en 2024. Aurore et Loïc se sont rencontrés à la Tremplin Académie de Montreux, endroit où leur amour commun pour la chanson française a forgé leur amitié. C'est de cette dernière qu'est née Raconte-moi, chanson que voici en nouveauté sur RTS Option Musique.

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Raconte-moi, Aurore et Loïc, en nouveauté tout à l'heure sur RTS Option Musique, et puis à l'instant, Ravage, les Français de Ravage avec Disparition Totale et Définitive. Avant les informations de 17h, Abba avec Don't Shut Me Down et Frérot de la Vega succombera au chant des sirènes. Très bonne fin de dimanche, merci d'avoir choisi RTS Option Musique.

0: 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Il est 17h.
1: Sophie Islin.
2: Hockey sur glace, Genève Servette a trouvé les ressources pour battre Zoug 2-1 aujourd'hui au Vernet. Et ceci malgré les multiples blessures et une suspension dans son équipe. Les Aigles sont deuxièmes du classement de National League. Une course Mora Fribourg historique ce dimanche avec un nouveau record chez les femmes. Il est signé par la Valaisanne Auriale Liachi en 58 minutes 38 secondes. Jamais une Suisse n'a été aussi vite sur les plus de 17 km de parcours. Et puis chez les hommes, meilleure performance suisse de tous les temps également pour le fribourgeois Rémi Bonnet, deuxième en 52 minutes. Lui qui a tout tenté pour revenir sur le vainqueur kényan Brian Kipchumba. Il termine à 4 secondes. Enfin, en tennis, Novak Djokovic remporte une victoire face au numéro 2 mondial, Alexander Zverev, 10 ans de moins que lui. 4-6, 6-4, 6-4 pour ce joueur donc de 39 ans. Djokovic, déjà vainqueur de 24 titres du Grand Chelem et désormais numéro 11 mondial. Il rejoint les demi-finales du tournoi ATP 500 de Pékin. Élection à Zoug ce dimanche. L'ancien gouvernement reste en place. Premier tour aujourd'hui. La population reconduit les 7 membres sortants du gouvernement pour un nouveau mandat de 4 ans. L'exécutif de ce canton de Suisse centrale reste ainsi exclusivement bourgeois. Les 7 candidats du centre, de l'UDC et du PLR ont obtenu la majorité absolue avec 12 891 voix. Et au Brésil, on se dirige vers un duel Lula ou Bolsonaro, autrement dit la gauche au pouvoir ou sa rivale conservatrice. 13 candidats au total sont en lice dans un scrutin où le vote est obligatoire pour les Brésiliens âgés entre 18 et 70 ans. Un second tour sera organisé le 25 octobre si aucun candidat n'emporte la majorité absolue aujourd'hui dimanche. À bientôt 81 ans, Luiz Inácio Lula da Silva brigue un quatrième et dernier mandat et affirme que la souveraineté du Brésil est en jeu face aux pressions américaines. Donald Trump nomme officiellement Jay Clayton à la tête d'un groupe de travail sur l'intelligence artificielle. L'actuel chef du renseignement américain devra coordonner les efforts du gouvernement fédéral pour garantir que les États-Unis continuent à être à la pointe en matière de super-intelligence, comme l'écrit le président sur son réseau Social True. Il précise que la cellule laissera à l'industrie elle-même l'essentiel de la gestion des risques qui sont liés à cette nouvelle technologie. En France, les cours seront totalement ou partiellement suspendus demain dans 400 à 500 lycées à travers le pays. La raison invoquée par le gouvernement, c'est la sécurité. Elle ne peut pas être assurée ou alors les lieux sont dégradés. On apprend que selon le ministre de l'Éducation, 24 établissements secondaires ont été incendiés ou saccagés en marge du mouvement lycéen lancé en début de semaine passée. Quelques bancs de grisaille sur le plateau. Ils vont se dissiper demain matin au-dessus et ailleurs du soleil. Température 11 degrés à l'aube et 22 l'après-midi.
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3: Un bouquet de belles et bonnes chansons pour bien terminer ce dimanche après-midi, à commencer par une nouveauté. Olivia Rodrigo, qui a présenté Stupid Song en même temps que la sortie de son album You Seem Pretty Sad for a Girl So in Love. Le titre est impressionnant alors que la mélodie prend de l'altitude avant qu'un rock avec des influences dance punk embarque littéralement. Stupid Song, Olivia Rodrigo en nouveauté sur RTS Option Musique. Bon dimanche.

Walking on Sunshine, succès de Katrina and the Waves en 1983. Et tout à l'heure, c'était donc Olivia Rodrigo en nouveauté sur RTS Option Musique avec Stupid Song.

0: Un medley ou un pot-pourri, si vous préférez. Louis Prima sur RTS Option Musique avec Just a Gigolo et I Ain't Got Nobody. Juste avant, Boulevard Désert avec Lola Dubini pour Tu seras la dernière. Grande gagnante de la Star Academy 2024, Marine est de retour sur les plateformes près d'un an après la sortie de son premier album, Cœur maladroit. Cette fois, ce n'est toutefois pas sur son propre projet qu'elle intervient, mais sur celui de la chanteuse Yoa. Dans un post publié sur Instagram, toutes deux sont en effet apparues côte à côte, dansant et chantant sur l'air de Princesse K.O. Ensemble, elles offrent ainsi à ce titre bien connu de Yoa, sorti en 2025, une nouvelle version en duo. Et cette version est en nouveauté sur RTS Option Musique.
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Une histoire 100% québécoise. Clay and Friends, groupe québécois, a invité Marilyn Léonard, chanteuse québécoise, à chanter Cardin. Et Cardin, c'est une chanson qui parle de Charlotte Cardin, une chanteuse québécoise. Juste avant, c'était Yoa et Marine en nouveauté sur RTS Option Musique avec Princesse K.O.

0: Le temps de l'amour, Françoise Hardy passée à la moulinette de bon entendeur sur RTS Option Musique. Il est l'heure de faire un détour par la cité de la pop avec Marie Crevoisier.
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2: Le 29 septembre 1964, une gamine en robe et nœud dans les cheveux fait sa première apparition dans un journal.
3: Messieurs les journalistes, je tiens à vous informer que je suis en parfait état de santé.
2: C'est une très bonne information à avoir. Mais plutôt que de se demander comment va Mafalda, on va se demander qui est Mafalda. Parce que oui, notre grand sujet, c'est une jeunette aux cheveux noirs qui fait son apparition dans un journal argentin dans les années 60. Notre sujet, c'est Mafalda.
4: Mais qui c'est celui-là ?
2: Voilà, là c'est la bonne question. Mafalda, c'est une fillette. Mais derrière son apparence de gamine toute sage et innocente, il y a une bonne dose d'humour. Mafalda est subtile, intelligente. Elle développe un pessimisme vis-à-vis de la politique, un pessimisme tout aussi tenace que celui des vieux briscards du domaine.
5: Oui, tu as toujours eu le sens de l'humour.
2: Mafalda, ce n'est pas un personnage de BD comme les autres. Quand on lui demande ce qu'elle veut faire plus tard, elle ne répond pas vétérinaire ou chanteuse des années 2000. Non, elle veut être haut fonctionnaire international pour changer le monde.
6: Ah, je suis venue en paix.
2: Voilà, elle veut la paix, Mafalda. Bon, peut-être avec une autre voix, mais elle veut la paix tout de même. Ce personnage de BD atypique, on le doit à la plume d'un homme, le dessinateur Quino, de son nom de ville, Joaquín Salvador Lavado Terrón. Mais c'est vrai que Quino, c'est plus court. À la base, si Quino sort les crayons pour créer Mafalda, c'est pour l'utiliser comme image d'une campagne publicitaire pour du matériel électroménager.
7: Alors, vous avez trouvé un moyen de vendre notre roue ?
2: Ben, c'est pas avec Mafalda qu'on va vendre tout ça. Le projet publicitaire, il n'aboutit pas. Alors Quino met Mafalda au placard. Mais il réouvre ses placards un peu plus tard pour la faire apparaître dans l'hebdomadaire Primera Plana de 1964 à 1973. Mafalda, une enfant éprise de paix et de justice qui se pose des questions sur les dysfonctionnements du monde. Un humour subtil qui balance contre les inégalités, l'injustice, la corruption et la guerre. Un humour toujours d'actualité aujourd'hui. Et puis, une phrase que Mafalda dit souvent, très souvent, et on ne peut que la comprendre. Arrêtez le monde, je veux descendre.
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Avec 4 jours de retard, Earth, Wind & Fire nous proposait September, et puis à l'instant Alain Souchon et son papa Mambo. Il était il y a quelques jours à la maison de quartier Sougar à Lausanne pour présenter et vernir son nouveau spectacle. François V annonce un nouvel album pour 2027, il en divulgue un premier titre, ça s'appelle Le Slow, et c'est en nouveauté sur RTS Option Musique.

Hélène Sio, celle que je crois, et tout à l'heure c'était donc François V en nouveauté sur RTS Option Musique avec le slow. Allez, direction 2021, deux fois.

Deux chansons millésimées 2021, comme promis, Lil Nas X tout à l'heure et son Industry Baby. Et puis à l'instant, Barbara Pravi avec Saute. Avant les informations de 18h, Nicklas nous proposera Let You Down. Et puis il y aura le duo Garou-Céline Dion sous le vent. Très bonne fin de dimanche, très bonne fin d'après-midi. Et merci d'avoir choisi RTS Option Musique.

0: 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Il est 18h.
1: Sophie Islin.
2: Le Belge Remco Evenepoel, sacré champion d'Europe pour la première fois. Il termine devant l'Italien Giulio Ciccone à la photo finish dans un sprint à deux dimanche à Sennecourt en Slovénie. Le Flamand de 26 ans a dû attendre l'annonce du speaker 2 minutes après avoir franchi la ligne d'arrivée pour enfin exulter au terme d'une course mouvementée avec une chute à 36 km de la fin. En hockey sur glace, un beau dimanche pour les clubs romands. Genève Servette vient à bout de Zoug, Auvernais 2-1 avec une grande solidité défensive malgré plusieurs joueurs blessés. Et Ajoie s'impose en renversant Lugano à Port-en-Truy sur un score de 5-4. Démission de Guy Parmelin, le président de l'UDC Marcel Dietling réagit aux questions des journalistes et précise qu'il ne souhaite pas se lancer dans la course au Conseil fédéral. Du côté de la Suisse romande, la vice-présidente du parti et conseillère nationale genevoise Céline Amaudru se donne, elle, le temps de réfléchir à une éventuelle candidature. Le nom d'Yvan Pahut circule aussi parmi les papables. Le Vaudois ne ferme pas la porte à une candidature. Et le fribourgeois Nicolas Colli est lui très affirmatif. Il confirme être actuellement sérieusement en réflexion. La nomination par le groupe parlementaire devrait intervenir lors de la séance du vendredi 20 novembre. Et le Parlement élira le nouveau conseiller fédéral le 9 décembre prochain. Une pollution au mazout est survenue dans la Suze à Saint-Imier, dans le canton de Berne. Il n'y a aucun danger pour la population et l'eau potable n'est pas affectée, selon la police cantonale bernoise. La pollution a été signalée aux autorités hier après-midi. Les sapeurs-pompiers ont mis en place plusieurs barrages anti-hydrocarbures afin d'empêcher la propagation de cette pollution et son origine n'est pas encore déterminée. Des sirènes d'alerte aérienne et des explosions dans la capitale ukrainienne, Kiev, alors que le chancelier allemand Friedrich Merz est en visite auprès de Volodymyr Zelensky. La Russie intensifie son offensive contre l'Ukraine au moment où l'Allemagne annonce une aide militaire d'une valeur d'environ 1 milliard d'euros et un programme de soutien énergétique. Il s'agit de l'offensive la plus importante dans la capitale depuis le début de la guerre en 2022. En Italie, ce grave incendie dans un camping sur le lac de Garde. 20 bungalows, plusieurs voitures et une partie de la végétation environnante ont été touchées par le feu, selon les pompiers, qui dénombrent au moins un blessé. Le bilan est appelé à évoluer. Le temps avec quelques averses isolées possibles, ce soir notamment dans le Jura et le long des Préalpes. Demain lundi, des bandes grisailles sur le plateau, plus clair l'après-midi. Température de 11 à 22 degrés et mardi en général ensoleillé. Banc de brouillard le matin sur le plateau avec un maximum de 21 degrés.
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3: Le week-end touche à sa fin, mais nous avons encore quelques belles et bonnes chansons à vous proposer. Et on commence avec une nouveauté, Eddie De Pretto. Eddie De Pretto est de retour dans le paysage. Le chanteur a dévoilé Sous Influence, le premier single d'un nouvel album à venir. Crash Cœur Plus, son troisième album, était sorti en novembre 2024. Dans cette nouvelle chanson, Eddie De Pretto interroge sur la notion d'influence, être influencé ou influencer les autres, être original ou imiter les autres. Qui influence qui, chante-t-il? Voici ce nouveau titre, Eddie De Pretto, en nouveauté sur RTS Option Musique. Belle fin de journée.

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Les collaborations vont bon train sur RTS Option Musique. 400 Trees avec Calogero tout à l'heure pour Jimmy. Et puis alors là, la collaboration suprême. Carole Fredericks, Jean-Jacques Goldman et Michael Jones pour 1, 2, 3. Certaines chansons sont comme un rayon de soleil perçant soudain l'épais manteau de nuages. Smile When It Rains de Sonia Heller et de celle-là. Avec ses mélodies de piano entraînantes, sa production pop chaleureuse et sa voix claire et accessible, la chanteuse suisse crée une atmosphère tout en légèreté, pleine d'espoir et d'une force tranquille. Sonia Heller est en nouveauté sur RTS Option Musique.

0: Claude Mbarali, plus connu sous le nom de MC Solar. Today is a good day. Today is a good day parce que nous avons rendez-vous avec Karine Delfini pour un peu d'Italie.
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2: Si Andrea Crimi n'a jamais aimé se mettre en avant et a privilégié l'ombre, son petit monde à lui, ses dessins, ses rêves, il a dû composer avec la lumière et le devant de la scène, puisque son duo avec Laura Bono en 2022 l'a tout à coup rendu célèbre.

Ci vediamo lunedì, la chanson qui l'a fait sortir de l'ombre, un morceau qu'Andrea Crimi partage avec Laura Bono. Ils se sont rencontrés d'âme à âme. Ils ont tout de suite senti qu'ils avaient des similitudes, aussi dans leur fragilité. Et depuis, Andrea Crimi peut toujours compter sur elle, sur cette amie à qui il peut confier ses états d'âme. Ce titre, Ci vediamo lunedì, figure sur son premier album, L'amore dietro ogni cosa, l'amour derrière toute chose. En fait, c'est un livre, avant tout, de Simone Di Matteo, un album concept pour raconter l'histoire d'un livre. 13 chapitres dans le livre, 13 chansons dans l'album, et il porte les mêmes titres. Simone Di Matteo a retranscrit les épreuves que son cœur a traversées, et ça a été comme une libération. Chaque histoire est liée aux autres, c'est une seule et même grande histoire, celle de l'amour. Simone Di Matteo cherchait une voix qui puisse refléter son idée d'album concept et l'élu a été Andrea Crimi. Et depuis ce premier album,

Comme il y a eu de nouveaux projets, de nouvelles chansons, dont Niente, c'est celle qu'on va écouter, qui est sortie en 2024. Niente, ça veut dire rien. Andrea Crimi a conservé toute sa sensibilité et sa poésie et il délivre un message positif où il s'agit de se redécouvrir, de raviver la petite flamme en soi, accueillir les joies quotidiennes, les instants heureux, la beauté de ceci. C'est comme un nouveau départ, la possibilité d'une renaissance après un voyage introspectif.

Écoutez et souvenez-vous qui vous êtes. C'est l'invitation de l'artiste avec cette chanson Niente. On écoutait Andrea Crimi dans Molto di più.

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La tautologie de Lenny Kravitz tout à l'heure, et puis l'instant Alain Bashung, je passe pour une caravane. Nuit Incolore dévoile son nouveau single Partir pour de vrai, un titre qui s'inscrit dans la lignée de son tube Dépassé. Entre rythmiques épiques, cordes et piano, l'artiste évoque le poids du regard des autres et le sentiment de ne jamais vraiment trouver sa place. Très actif ces derniers mois avec plusieurs morceaux successifs, Nuit Incolore continue de dévoiler progressivement la suite de son univers musical avec ce nouveau titre que voici en nouveauté sur RTS Option Musique, Partir pour de vrai.

L'homme qui marche, Étienne Dao, millésime 2014, et puis tout à l'heure, Nuit incolore en nouveauté sur RTS Option Musique avec Partir pour de vrai.

Soleil, soleil, le fort joli duo entre Voyou et November Ultra. Tout à l'heure, Lizzo avec About Damn Time. Avant les informations de 19h, Bibi Vaplan nous chantera encore Captain Flamingo et puis Gauvincer se tiendra les pouces avec Pourvu. On vous souhaite une très très bonne fin de dimanche avec RTS Option Musique, bien sûr.

0: 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Il est 19h.
1: Grégoire Moll.
2: Le Brésil est appelé aux urnes aujourd'hui pour le premier tour de l'élection présidentielle. Selon les sondages, le président sortant de gauche, Luiz Inácio Lula da Silva, est au coude à coude avec le sénateur de droite, Flavio Bolsonaro. Après avoir voté aujourd'hui, Flavio Bolsonaro a dit vouloir libérer le peuple brésilien. Le président Lula, lui, a déclaré, après avoir voté, que le peuple doit choisir entre le renforcement du régime démocratique et la barbarie. Le chancelier allemand s'est rendu à Kiev aujourd'hui en soutien à l'Ukraine. Cette visite de Friedrich Merz s'est déroulée alors que les attaques russes contre la capitale ukrainienne s'intensifient. Des drones russes ont notamment visé deux ponts de Kiev ces derniers jours, ce qui a provoqué de gigantesques embouteillages. Le président de l'UDC, Marcel Detling, n'est pas candidat pour succéder à Guy Parmelin au Conseil fédéral. Guy Parmelin a annoncé sa démission vendredi, ce qui a lancé la course à sa succession. Marcel Detling a déclaré que sa mission est de diriger le parti de l'UDC. En France, les cours vont continuer à être complètement ou partiellement suspendus demain dans plusieurs centaines de lycées, estime le ministre français de l'Éducation. Entre 400 et 500 lycées seraient concernés par ces suspensions de cours. Ça représente plus de 10% des lycées en France. La France qui connaît depuis mi-septembre un mouvement de contestation lycéenne. Les protestataires dénoncent notamment des classes surpeuplées, le manque de personnel enseignant ou encore la vétusté des bâtiments. Les représentants de syndicats étudiants sont déçus de leur rencontre avec le ministre de l'Éducation nationale vendredi. Ses représentants syndicaux appellent à poursuivre le mouvement, notamment avec des rassemblements prévus ce mardi. Le Kenyan Brian Kipchumba a remporté la course Mora-Fribourg aujourd'hui. Il a devancé de peu le gruérien Rémi Bonnet, qui réalise toutefois le meilleur chrono suisse de tous les temps en à peine plus de 52 minutes. Chez les dames, la victoire revient à la valaisanne Oria Liachi. Elle a battu le record suisse féminin pour cette course en la terminant en un peu plus de 58 minutes et 38 secondes. Hockey sur glace, Genève a battu Zug aujourd'hui 2-1. L'équipe genevoise est deuxième au classement de National League. Ajoie, de son côté, a pris la cinquième place du classement après sa victoire 5-4 contre Lugano. La météo ce soir, quelques averses isolées en montagne. Le ciel sera souvent voilé en début de soirée, ça devrait se dégager au cours de la nuit. Puis il est prévu que des bancs de grisaille se forment sur le plateau en fin de nuit. Les bancs de grisaille devraient se dissiper d'ici la fin de la matinée de demain. Et la journée de demain, justement, elle s'annonce ensoleillée, avec toutefois un peu de grisaille matinale sur le plateau donc, et des cumulus en montagne l'après-midi. Très faible risque d'averse demain dans les Préalpes et les Alpes. Température attendue pour ce lundi entre 11 et 22 degrés. Et mardi, la journée devrait être ensoleillée avec toutefois des bancs de brouillard le matin sur le plateau.
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0: 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Il est 20h.
1: Grégoire Moll.
2: En France, les cours devront reprendre partout où la sécurité le permet dès demain. C'est ce que demande le Premier ministre français aujourd'hui. Plus tôt aujourd'hui, le ministre de l'Éducation nationale indiquait qu'entre 400 et 500 lycées suspendront leurs cours totalement ou partiellement demain, comme vendredi dernier. Depuis mi-septembre, les lycéens et lycéennes se mobilisent en France pour protester contre les conditions d'études. Le ministre français de l'Éducation nationale indique que depuis le début de ce mouvement, 24 établissements scolaires ont été incendiés ou saccagés et que 78 membres du personnel de l'Éducation nationale ont été blessés. En cyclisme, le Belge Remco Evenepoel est sacré champion d'Europe de la course en ligne. La course se déroulait aujourd'hui. C'est la première fois que le Flamand de 26 ans remporte un titre de champion d'Europe de cyclisme. Le Premier ministre d'Israël ordonne un examen des mesures de sécurité sur les vols internationaux vers Israël. Ceci après l'attaque cette semaine sur un vol de la compagnie Fly Dubai à destination de Tel Aviv, lors de laquelle le copilote a attaqué le pilote de l'avion. L'appareil avait dû atterrir en urgence avec tous ses passagers et passagères sains et saufs. Prochainement, un responsable côté israélien sera nommé afin de procéder à un examen approfondi de l'ensemble des aspects liés à la sécurité de l'aviation civile étrangère à destination d'Israël. C'est ce qu'a indiqué le bureau du Premier ministre israélien. Qui succédera à Guy Parmelin au Conseil fédéral? En tout cas, pas le président de l'UDC. Marcel Detling a en effet indiqué aujourd'hui que sa mission actuellement est de diriger le parti de l'UDC. Parmi les possibles successeurs à Guy Parmelin, la vice-présidente de l'UDC, Céline Amodru, se donne le temps de réfléchir à une éventuelle candidature. Yvan Pahut, conseiller national UDC du canton de Vaud, indique que la fonction l'intéresse. Et Nicolas Colli, conseiller national du canton de Fribourg, a confirmé être actuellement sérieusement en réflexion. Le Kenyan Brian Kipchumba a remporté la course Mora Fribourg aujourd'hui. Il a devancé de peu le Gruérien Rémi Bonnet, qui réalise toutefois le meilleur chrono suisse de tous les temps, en à peine plus de 52 minutes. Chez les dames, la victoire revient à la Valaisanne Oria Liachi. Elle a battu le record suisse féminin pour cette course en la terminant en un peu plus de 58 minutes et 38 secondes. La météo, ciel souvent voilé en début de soirée, ça devrait se dégager au cours de la nuit. Demain lundi, quelques bancs de grisaille devraient être présents sur le plateau en début de journée, mais ils devraient se dissiper d'ici la fin de la matinée. Et le temps demain devrait être généralement ensoleillé. Des cumulus sont toutefois attendus en montagne l'après-midi. Température prévue en pleine demain entre 11 et 22 degrés.
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3: Le studio de cette émission qui tient dans une valise, on l'a posé aujourd'hui en extérieur dans une cour d'école. C'est là que nous a donné rendez-vous Format. Bonjour.
4: Bonjour, bienvenue.
3: Bienvenue dans un lieu où vous jouez d'ailleurs ce soir. On aura l'occasion d'en parler, votre premier spectacle, enfin où vous reprenez votre premier spectacle qui s'appelle lui aussi Format, mais pas avec la même écriture. Il y a trois écritures d'ailleurs pour Format. Il y a celui de votre nom de famille qui est avec un Z. Et puis vous avez laissé tomber parce que vous vous êtes dit un jour on dira Format, un jour Format. C'est un peu ça l'idée, non?
4: Oui, les gens commencent déjà à dire Formaz et je me suis dit non, on va couper ce Z et peut-être que c'est comme ça ma famille se sent moins concernée par mes bêtises, je les protège un peu.
3: La famille, on va en parler aussi. On peut donner votre prénom ou pas?
4: Bien sûr, j'en parle dans mon spectacle. Priscilla.
3: Priscilla, voilà. Et Format, 35 ans, valaisanne, j'allais dire pure souche et revendiquée, chanteuse, pianiste, humoriste et chroniqueuse radio et télévision. Vous êtes née à Martigny au printemps.
4: C'est vrai.
3: Voilà, vous avez deux grands frères et une petite sœur, Cyrielle, dont on va reparler parce qu'elle était dans cette émission il y a 2 ans. Et puis, il y a plein de liens avec elle. Vous avez grandi à Orcières, une famille d'artistes, maman musicienne, flûtiste professionnelle, papa professeur d'art visuel. À 4 ans, vous leur demandez un violon, instrument hyper facile évidemment. À 8 ans, vous faites votre première scène. Dans votre enfance, l'humour et l'autodérision arrivent surtout comme, au départ, défense contre le harcèlement scolaire. Et puis, il y a toujours la musique, avec cette fois-ci le piano, vers 15 ans, peut-être plus facile, le piano. Après votre maturité, vous faites 1 an de sciences de l'éducation à Genève, mais surtout... l'EMU de Lausanne en section de jazz un petit peu par hasard. En même temps, vous êtes engagé comme choriste de Bastian Becker et puis une fois diplômé, vous lancez votre projet solo, donc format sans aide, santé, format tout court, avec d'abord un premier EP et là on est en 2017. 2020, c'est l'année du confinement, c'est aussi le moment où vous publiez Siffler c'est pas poli, votre premier album, super bon timing, bravo.
4: Merci.
3: Comme plein d'artistes malheureusement. Mais heureusement, sur le web, vous faites les Informidables, vous devenez aussi décodeuse sur RTS Première, toujours en 2020. Deux ans plus tard, vous rejoignez l'agence Jokers Comedy, qui est un pilier de l'humour en Suisse romande et même au-delà. Et puis vous lancez aussi une émission d'entretien Peinard le samedi sur Internet. L'année passée, format, vous jouez votre premier spectacle solo, donc format avec TS cette fois-ci, parce qu'il y en a plusieurs et c'est plus des formats, des facettes, j'imagine, de vous, dans lequel vous êtes donc ce soir à Bernay, où vous nous avez donné rendez-vous pour vous parler de vous au travers de 10 titres. Avant cela, le mix de présentation de l'invité, on va vous entendre chanter quand même Poil incarné sur votre premier EP J'ai menti en 2017, c'est la chanson qui vous a permis de vous faire repérer par Vincent Veillon. Il y a aussi l'envie de tuer des gens, ça c'est dans le choix de format, c'était pour nous, pour Option Musique, en 2003, tous les dimanches à 8h30. Et puis on va vous entendre parler aussi en interview dans Le Grand Soir en avril 2025 de la révélation du français dans la musique. Et puis pour Suisse en scène, toujours pour la RTS, c'était plus récemment en juin 2026 de votre côté protéiforme.

0: C'est en entendant ma sœur chanter, je me rappelle très bien, sur la scène à Terre des Hommes. Et je l'ai entendu avec ses textes incroyables. Je me suis dit, mais en fait, le français, c'est trop beau. Et avant ça, j'avais jamais écrit de chanson en français. Et ça m'a donné envie. Et voilà, là, j'ai pris le virus et j'ai commencé à écrire des bêtises.
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J'aime les projets, j'aime faire mille trucs, j'ai envie de pouvoir faire plein de choses et aujourd'hui on a la chance de pouvoir faire plein de choses. J'aime découvrir, me réinventer et je crois que j'aime pas du tout la monotonie et j'aime

0: Ce dernier morceau s'appelle « Un fait chier » et ça fait toujours plaisir de dire des gros mots quand c'est dans une œuvre sur une antenne de Radio Nationale de service public. C'était pour 52 minutes en octobre 2025. C'était votre dernière collaboration musicale format avec 52 minutes.
1: Exactement, mais pas la dernière de ma vie, j'espère.
0: Ben non, parce que vous faites partie de l'équipe en fait.
1: Oui, j'adore vraiment pouvoir travailler avec les deux Vincent et toutes leurs équipes qui sont exceptionnelles, qui font un job fou. Et je pense que c'est aussi eux qui m'ont donné le virus de l'humour. Et c'est en les voyant travailler que je me suis dit « Ah mais je veux faire ça tous les jours de ma vie
0: ». Équipe d'habilleuses aussi, parce que là, vous portez des vêtements qui vous sont imposés par rapport à vos premiers costumes de scène, peut-être encore maintenant que vous faites vous-même.
1: Oui, c'est vrai qu'il y a des habilleuses. Et heureusement, parce que de rentrer dans un personnage, il faut aussi que ça se passe à travers l'habillement, les costumes. Et nous sommes dans une école, c'est pour ça qu'on entend les enfants.
0: Il y a des enfants, dites donc, c'est étonnant. On est dans une école et il y a des enfants, mais oui. C'est tout à fait normal. Faut pas leur dire chut, ils peuvent parler, les
1: mais
0: enfants.
1: Bien sûr.
0: Comme nous, on va parler pendant cette émission, format. On va attaquer directement votre liste de titres, puisque la musique joue un grand rôle dans votre vie. Il y a plein de CD à la maison, il y en a encore toujours plein. Vous en avez peut-être encore chez vous aussi.
1: Et mais alors, des CD, j'en ai plus. D'ailleurs, on m'en a offert un hier soir et j'ai pas osé dire, je sais pas comment le lire, j'ai plus la machine. Donc, je l'ai pris et je pense que je vais devoir le mettre loin. J'écoute toujours, mais via les plateformes en streaming.
0: Pour régler la question, votre petit chez vous en ce moment, il est où ?
1: Eh ben, j'en ai plusieurs. J'en ai toujours en Valais et puis aussi sur les Hauts de Montreux.
0: C'est sur CD que vous avez découvert Mozart et pas n'importe quelle œuvre, La Flûte Enchantée, grand opéra écrit en 1791. Il y a surtout ce fameux air de la Reine de la Nuit qui vous a marqué. Expliquez-nous.
1: Ben, je me souviens que comme j'avais une maman flûtiste professionnelle, on écoutait toujours du classique à la maison, mais cet air-là, je l'adorais, il me faisait vibrer. Et à chaque fois que je l'entendais, je crois que je me visualisais un peu dans cette chanteuse lyrique qui faisait ses envolées et je trouvais ça tellement fantastique. Je m'entraînais en cachette dans ma chambre à chanter l'air de la Reine de la Nuit.
0: Et vous arriviez à choper les aigus.
1: Mais quand on est enfant, on chante tellement aigu, c'est maintenant que c'est difficile.
0: Vous pourriez le rechanter ça ou pas ? C'est quoi votre tessiture ?
1: Non, maintenant j'ai l'impression que la fête est dans. Je chante de plus en plus grave d'année en année. Donc je vais plutôt chanter des trucs de base.
0: Le morceau s'appelle, alors je vais juste donner la traduction française, La vengeance de l'enfer bouillonne dans mon cœur. C'est extrait de l'acte 2. Et on va l'écouter dans une interprétation assez récente pour une jeune fille de 16 ans qui était pour France Télévisions dans Prodige, qui a gagné d'ailleurs avec cet extrait, cette émission, et elle s'appelle Monroe.

0: Je suis sûr que chez vous, vous avez essayé de chanter cette air de la Reine de la Nuit sans forcément y arriver.
1: Faites-le dans la salle de bain.
0: Oui, dans la salle de bain, seul ou alors en soirée. Vous êtes une grosse fêtarde, format, puisque vous dites la fête est dans.
1: Eh ben, j'ai l'impression que je me calme, mais il y a toujours ce jour dans l'année où on se prend une énorme mine et on met des semaines à s'en remettre. Donc, je pense que je suis moins fêtarde, mais je mets plus de temps à m'en remettre.
0: Et c'est souvent la veille d'un événement important ou pas?
1: Oui, d'ailleurs, hier soir.
0: Et c'est toujours impromptu, c'est ça. Oui.
1: Mais oui, parce que c'est les fêtes improvisées les meilleures.
0: Et ce soir, vous êtes en spectacle. Est-ce que vous avez des choses que vous faites avant le spectacle ou que vous ne faites pas avant de monter sur scène?
1: Eh ben, justement, je ne bois pas avant de monter sur scène. J'essaye d'avoir mon petit moment calme, chauffer ma voix, répéter mes textes. Je crois que je suis quelqu'un d'assez anxieux, donc j'ai besoin de ce petit sas un peu pour me mettre dedans. Et puis, d'une fois que je descends de scène, alors là, ça y va.
0: Et puis, en écoutant différentes interviews de vous, vous avez dit aussi que vous aimez bien avoir le contrôle, un petit peu, comme on dit en anglais, contrôle fric.
1: Mais je crois que ça me rassure de savoir où je vais, ce que je fais. Je suis une obsédée des to-do list et j'organise ma journée avec des blocs. En fait, j'ai l'impression qu'on fait plus de choses et qu'on est moins frustré à la fin de la journée quand on a pu rentrer notre programme dans des petites cases.
0: J'ai dit que vous avez fait votre première scène à 8 ans, qu'on allait en reparler. Ça tombe bien, on le fait avec ce deuxième morceau d'une chanteuse qui s'appelle Manique.
1: Oui.
0: Voilà, qui est chanteuse, comment on peut dire, pour les enfants, mais qui est aussi bien chrétienne aussi.
1: Oui,
0: il y a des chants religieux, il y a les deux aussi, hein, et aussi pour les enfants. C'est quoi cette histoire? Comment vous êtes amenée à monter sur scène avec elle?
1: Eh ben, elle venait chanter justement dans notre petit village d'Orcières, et je sais vraiment pas comment ça s'est fait, un peu de chance sans doute, mais moi j'adorais son CD pour les enfants, je connaissais toutes les chansons par cœur, et je suis allée lui dire, puis elle m'a dit, ah ben, cet après-midi, viens sur scène chanter avec moi Le Chien Vert.
0: Ah, vous avez pas été sélectionnée avant?
1: Mais non, c'est le hasard de la vie, comme souvent ça m'arrive, et adorable dame, vraiment, qui m'a pris sous son aile, on a chanté cette chanson les deux, et alors j'étais traumatisée, mais c'est la première fois que j'ai fait de la scène et que j'ai chanté devant mon village.
0: Pourquoi traumatisée?
1: Mais parce que chanter devant les gens, c'est effrayant, il y avait la lumière. Moi, je me rappelle, on a des photos.
0: Il peut y avoir une sorte d'inconscience à 8 ans.
1: Ouais, mais je pense que j'avais déjà peur. J'ai vraiment, et je crois que sur les photos, ça se voit que j'ai peur. J'ai les mêmes yeux qu'un animal dans les phares d'une bagnole, vraiment. Qu'est-ce que je fais là?
0: Il y a des photos, il y a des enregistrements vidéo aussi,
1: ouais,
0: de ça?
1: Oui, oui. Il doit y avoir ça quelque part.
0: Parce qu'on n'a pas trouvé. Hein.
1: Mais parce que c'est chez mes parents. J'ai encore quelques secrets pour le monde.
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0: Le chien vert venu de Jupiter. Deuxième choix de format parce qu'on n'a pas donné le titre avant. Vous rappelez des paroles de ce petit chien vert, de ce chien vert, le chien vert venu de Jupiter.
1: Pour visiter la Terre. Et je suis contente qu'elle touche des droits d'auteur. Elle va se poser la question, Manique, mais qu'est-ce que.
0: Parce qu'elle est toujours vivante. Qu'est-ce qui s'est passé en Suisse?
1: Ils ont mis ma chanson sur la RTS.
0: Et vous avez repris contact avec elle plus tard ou
1: non, pas du tout. Je pense qu'elle se souvient pas du tout de moi, mais moi, je me souviens d'elle.
0: Mais qui sait, faudra lui dire quand même, surtout si vous avez les vidéos. Puis dire que maintenant, vous êtes chanteuse, c'est votre métier.
1: Oui, c'est ça, que je suis ses traces.
0: Est-ce que vous vous considérez d'ailleurs comme chanteuse, comme humoriste, comme chroniqueuse, comme personnage médiatique? Vous mettez-vous dans quelle case ou en tous les cas, vous considérez comment quand on vous demande ce que vous faites?
1: C'est marrant parce que mon planning, j'aime bien le mettre dans des cases et ça, j'aime pas, j'ai l'impression que ça m'enferme. Donc j'aime bien un jour être présentatrice d'une émission, le lendemain chroniqueuse, un jour chanteuse, humoriste. Mais voilà, dans toutes les cases à la fois.
0: On avance un petit peu dans votre vie, dans votre liste de chansons, qui n'est peut-être pas d'ailleurs forcément chronologique. En tous les cas, pour les dates de parution des chansons, celle-ci date de 1963. L'auteur, c'est Jacques Plante, l'auteur du texte, et puis celui qui fait la musique et qui chante, c'est Charles Aznavour, avec Formidable. Et ça, c'est une chanson qui vous a fait voyager, enfin qui est associée au voyage en tout cas.
1: Oui, associée à mon papa. Mon papa, c'est un dingue de chansons françaises. Il est incollable, il connaît tout. Il avait tellement de CD. Vous vous souvenez, les classeurs dans lesquels on pouvait ranger les CD.
0: Sans les pochettes.
1: Oui, exactement. Et on en avait rempli la maison. Donc moi, j'ai pu grandir là-dedans. Et je sais que cette chanson française, elle a beaucoup influencé ma musique et mes textes.
0: Et ça, vous écoutiez ça quoi, dans la voiture?
1: Beaucoup dans la voiture, ouais. En voyageant, à la maison. Mais c'est vrai que la voiture, c'est l'endroit. Ou encore maintenant, j'écoute de la musique, la radio, et j'ai de beaux souvenirs de voyages en France avec Charles Aznavour.
0: Et maintenant, quand vous écoutez de la musique, vous avez toujours cette oreille, j'allais dire que quand vous étiez enfant, de se laisser pénétrer par les émotions, ou est-ce qu'il y a une écoute professionnelle forcément qui vient? Parce que vous enregistrez aussi en studio, donc vous savez ce que c'est.
1: Oui, c'est vrai que des fois, c'est presque dommage, cette déformation professionnelle d'analyser les accords, les arrangements et de moins se laisser toucher, c'est pour ça que quand une musique me touche, j'ai l'impression que c'est tout de suite plus profondément parce que ça passe cette couche d'analyse.
0: Le filtre.
1: C'est ça.
0: Intellectuel.
1: Mais c'est vrai qu'il y a toujours ce filtre d'abord et je me réjouis de pouvoir écouter des choses qui transpercent ce filtre.
0: On est dehors, on est à Bernay, on est avec Forma, on écoute Formidable. Il y a des avions qui passent dans le ciel.
1: C'est
0: forcément, on est près de l'aéroport de Genève.

0: La liste de notre invité du jour, format, est assez équilibrée finalement. Il y a du classique, il y a des chansons en français, il y aura des chansons en anglais aussi qui vont venir. Et puis il y a des instrus et il y a aussi des musiques de films. Voilà, pas mal d'ailleurs de musiques de films. Le cinéma, vous avez été bercé par les films, je sais pas, au cinéma, sur alors j'allais dire sur DVD, peut-être sur VHS ou plutôt vraiment cinéma format.
1: Oui, j'ai dû me retenir de pas en mettre plus. D'ailleurs, c'est vrai que la musique de film, je sais pas pourquoi, c'est quelque chose qui me transporte, que ce soit en cassette, en DVD. Et longtemps, j'ai cru que j'allais devenir compositrice de musique de film. Je me disais qu'il y avait pas besoin de paroles pour faire comprendre des émotions et que c'était superflu, jusqu'à ce que j'écoute Chanter ma sœur. C'est ça qui m'a fait changer d'avis. Mais oui, c'est tous les jours, j'écoute de la musique de film. J'adore, ça me fait vibrer, ça me transporte. J'aime écouter de la musique de film en marchant dans la rue. Ça donne des ambiances à ce qui se passe.
0: Mais des films que vous avez vus ou des fois de la musique de film que vous n'avez pas vu?
1: Mais j'ai l'impression que des fois je découvre les films par la musique. D'abord je vais entendre la musique de film sur une playlist et je vais me dire ouh c'est trop bien, je veux regarder le film. Mais c'est comme si c'était un peu secondaire.
0: Vous l'attachez à une scène, donc forcément à des émotions ressenties pendant un film?
1: Oui, mais des fois la musique elle peut se suffire à elle-même et j'ai pas forcément besoin d'avoir la scène du film. Par exemple, j'adore écouter Star Wars, mais je suis pas en train d'imaginer des Jedi en train de faire la bagarre toujours quand j'écoute.
0: Mais quand on écoute une chanson extraite de Mulan chantée par Patrick Fiori qui s'appelle Comme un homme, notamment par Patrick Fiori, on a forcément la scène dans la tête, scène d'ailleurs un petit peu décalée, scène qui parle aussi de l'égalité homme-femme.
1: Exactement. Oui, c'est vrai que quand c'est des Disney, souvent je les revois, je les entends, mais en fait c'est des chansons qu'on a chantées des milliers de fois petit et qu'on a imprimé, on connaît les paroles, il y a ce côté presque karaoké. Moi j'adore chanter des Disney, j'hurle dans ma bagnole. C'est vraiment un bonheur, je crois que c'est un exutoire pour moi de hurler sur des Disney.
0: Et comme vous jouez ce soir, je vous ai demandé si vous faisiez des trucs systématiquement, vous m'avez dit non, mais cette chanson là il paraît que vous la chantez avant chaque spectacle.
1: Oui, c'est vrai que dans les coulisses quand je dois chauffer ma voix, ben j'aime chanter des Disney et oui, ça me met de bonne humeur. Souvent les gens qui passent là, ils viennent chanter avec moi, ils disent ah oui, j'adore cette chanson. Et alors, ça crée vite quelque chose.
0: Donc comme vous jouez ce soir, oui. Voilà, bon, le spectacle sera passé là, bah peut-être que vous pouvez la fredonner pendant qu'on la diffuse sur
1: Je chante avec vous, mais vous aussi vous chantez avec moi hein.
0: Ah non, il fait beau, il fait beau, faut que ça reste comme ça.

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1: En 2002, dans la bande originale du film Mulan de Disney, Comme un homme, interprété par Patrick Fiori pour le chanteur principal. Mais ce n'est pas le seul, enfin il fait le personnage de Shang, mais il y a aussi José Garcia qu'on a pu entendre dans cette chanson, parce qu'il y a, plein de personnages qui chantent. Vous aimez le côté troupe d'ailleurs dans la musique, comme je sais pas, en dehors, dans le spectacle ou pas? Si vous faites un ce qu'on appelle un seul en scène là pour l'instant.
2: Oui, justement, c'est quelque chose que je connais pas très bien, de travailler avec une troupe. C'est aussi pour ça que j'adore travailler avec 52 minutes, parce que c'est un peu le moment où je peux partager avec des autres personnes. Mais
1: comme dans les décodeurs aussi à la radio.
2: Oui, c'est vrai que sinon dans mon projet personnel, je suis souvent seule, ce qui est des fois frustrant. Donc quand je suis avec des copains, j'en profite.
1: Seule, c'est une volonté ou c'est pour l'instant une étape où vous dites faut que je travaille seule et on verra plus tard?
2: Ben, j'ai commencé seule parce que c'est plus facile, que ça coûte moins cher, et puis que c'est peut-être aussi quelque chose de contrôle, de se dire, ok, je sais ce que je veux faire, si je travaille tout seul, bon, je sais ce que ça va donner. Mais au fur et à mesure, j'ai découvert qu'en fait, de travailler à plusieurs, ben, ça ouvre les possibilités. Et forcément, quand on va toujours plus loin, quand on est à plusieurs, on a des idées qu'on n'aurait jamais eues tout seul, parce que tout seul, on a les mêmes mécanismes qui reviennent. Donc aujourd'hui, j'adore travailler à plusieurs.
1: Être seul, ça veut dire aussi être bien entouré, de toute façon. L'artiste qui vient, ça n'a pas été forcément le cas, notamment avec son père. Enfin bon, les médias en ont fait des choux gras il y a quelques années. Britney Spears est toxique.
2: Ah, il y a de tout hein, dans cette liste.
1: Ouais, il y a de tout. On passe de Mulan à Britney Spears. Spears, c'est quoi? Ça a été un modèle à un moment ou pas?
2: Mais je crois, oui, c'était vraiment cette femme que je voulais tellement être. Elle était chanteuse, elle était belle. Et c'est vrai que quand on se rend compte de son histoire personnelle, mon Dieu, c'est tout ce que j'ai pas envie de devenir. Et je me rends compte que oui, c'est une vie très très triste.
1: Vous l'avez suivi, vous aviez des posters dans votre chambre?
2: J'en avais plein, ouais. J'avais ses CD, je voulais me teindre les cheveux en rouge pour être comme elle dans le clip de Toxic. Vraiment, j'étais super fan. Je la trouvais cool et je voulais être cool.
1: Parce que les cheveux, vous les avez eu quoi, rose? Vous les avez eu blanc?
2: Toutes les couleurs, vraiment.
1: Rouge aussi,
2: j'ai
1: vous avez
2: tout
1: eu.
2: Essayé.
1: et votre couleur naturelle, c'est laquelle?
2: Oh, bah, c'est le brun. C'est
1: comme vous êtes là
2: ouais,
1: en ce moment.
2: Ouais, j'essaye de. Mais non, mais en plus, je dois l'éteindre parce que j'ai des cheveux blancs. Non, c'est une catastrophe.
1: Et puis, les cheveux bruns décolorés, c'est des fois, c'est un peu dur.
2: Ah oui, non, mais je les ai martyrisés. On pourrait faire une émission complète sur mes cheveux, vraiment.
1: C'est vrai.
2: Pardon à tous les coiffeurs qui nous écoutent, j'ai vraiment détruit mes cheveux en le faisant toute seule comme une grande, ouais.
1: Ouais, et maintenant, vous en prenez plus soin maintenant?
2: Ouais, c'est la sagesse de la vieillesse. On essaye de s'accepter comme on est, surtout, et ça, c'est dur, hein.
1: Bon, on écoute Britney Spears.
2: Oui.

0: On s'est mis à l'extérieur de la salle communale de Bernay avec notre invité Forma aujourd'hui pour cette émission. Dehors, il fait beau, il y a du soleil, il y a aussi des avions qui passent, il y a peut-être des enfants qui vont passer comme en début d'émission et puis des voitures, enfin voilà, il y a du bruit. Mais c'est la vie et c'est bien et c'était Toxic à l'instant de Britney Spears, sorti sur son 4e album In The Zone en 2003, chanson qui a été 4e en Suisse. Est-ce que vous pouvez nous parler un petit peu de cette histoire avec la Coupe du Monde de Foot 2018 et Jason Derulo?
1: Non mais ça c'est aussi des trucs incroyables. Je me dis ma vie elle est faite quand même de.
0: Comment vous êtes retrouvé à Los Angeles enregistré avec Jason Derulo?
1: Je sais pas vraiment, ça c'est une sacrée question, mais on m'a contacté en me disant est-ce que tu veux enregistrer l'hymne suisse de la chanson officielle de la FIFA. Puis je me suis dit mais qu'est-ce que c'est que cette histoire? Je savais même pas que ça existait en fait. Chaque pays enregistre sa version, mais tout le monde s'en fout. Mais je me suis dit ah bah trop bien, je peux aller à Los Angeles rencontrer des stars. Et je suis partie faire cette aventure.
0: Ouais. Alors c'est vrai que pour être franc, j'ai retrouvé la version de Jason Derulo.
1: Ah oui.
0: Et j'ai pas réussi à mettre la main sur la vôtre. Bah, j'ai pas cherché non plus pendant 3 jours.
1: Personne n'a entendu ce truc.
0: Ouais, j'avais quand même tapé, foot 2018 format. Et...
1: Non, personne.
0: J'ai eu le format des cages de football pour la Coupe du Monde 2018, mais pas la chanson.
1: Et en plus, c'était une chanson qu'on devait enregistrer dans les 4 langues nationales, donc c'était vraiment. Non, mais cette chanson, c'était un foutoir. Il y a 3 phrases en suisse allemand, 3 phrases en français, après Jason Derulo qui fait hihi, et puis c'est la fin.
0: Et ça a duré combien de temps, l'enregistrement?
1: Ah non, mais c'était vraiment, on est allé 2 jours.
0: Ah oui.
1: On est allé tourner un vieux clip, on allait le voir, et puis chaque pays enregistrait à la suite, donc c'était vraiment l'usine. C'était.
0: Ah ouais, et depuis, pas une carte postale, pas un coup de fil, rien. Quoi.
1: Mais non, Jason, rappelle-moi. Moi.
0: Comme Manique, quoi, finalement.
1: Oh là là, ces gens qui
0: vous avez fait tellement de duos avec des gens qui vous ont oublié.
1: Mais bon. Moi, je ne les oublie pas.
0: On parlait de musique de film, ben voilà, 2002, période de Britney Spears, Patrick Fury, tout ça. Il y a aussi John Williams. Alors, John Williams, c'est un compositeur de musique de film, et notamment de d'Harry Potter. Et La Chambre des Secrets, ça, c'est, ça vous a marqué, ça.
1: Et ce CD en particulier, parce que c'est le premier CD que j'ai pu m'acheter avec mes petits sous dans un magasin à Martigny qui, évidemment, n'existe plus, un magasin de disques. Mmh. Et je me souviens vraiment parce qu'il y avait aussi ce côté tellement merveilleux d'économiser, et quand on avait enfin 25 francs et ben on se disait ah oui je peux aller m'acheter un CD, on le choisissait pendant 1 heure, on en écoutait plein, et celui-là du coup je l'ai mais écouté 100 000 fois, je connais toutes les chansons par cœur.
0: Vous avez 10 ans, c'est de l'argent que vous aviez gagné comment?
1: Ben je pense que je me souviens que mes parents me donnaient des sous quand je faisais des bonnes notes à l'école, donc j'ai dû me concentrer pendant quelques semaines pour faire des bonnes notes et m'acheter mon CD.
0: Pas très bon élève?
1: Mais si, j'ai des parents profs, donc j'étais obligée d'être bonne élève, mais pas travailleuse.

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1: Format avec ses choix musicaux qui sont aussi instrumentaux, notamment avec l'ambiance de ce film Harry Potter et la Chambre des Secrets et cette musique de John Williams dont on a écouté un extrait. Pourquoi cet Harry Potter-là en particulier, pas les autres, pas...
2: Ben, c'est le seul dont j'ai acheté l'album, donc à mon avis c'est ça qui m'a fait craquer pour celui-là. Mais non, mais les musiques sont toutes exceptionnelles. Toutes les musiques de John Williams sont extraordinaires. Et je me disais que c'était peut-être le lien entre les chansons que je vous ai envoyées pour cette liste. Je repense à Charles Aznavour. J'adore ce côté orchestral derrière avec des vrais instruments, entre guillemets.
1: Parce que vous, vous écrivez vos chansons, mais vous êtes capable d'écrire une partition d'orchestre avec les études que vous avez faites à l'EMU ou pas?
2: Mais orchestre, c'est quand même super dur. Il y a tellement d'instruments, je m'en sentirais pas capable, non. Peut-être pour un petit arrangement. J'ai eu appris ces trucs, mais c'est le genre, on sait pour l'examen, puis le lendemain, on sait plus.
1: Parce que ça fait plusieurs fois que vous dites, je voulais faire des musiques de films, mais c'est pas perdu, vous pouvez encore le faire, non?
2: Ben, je l'ai fait pendant une année, j'ai été engagée dans une boîte à Lausanne qui faisait ça, et mais du coup, on créait tout par ordinateur, donc on n'avait pas besoin de créer la partition et la faire enregistrer par orchestre. Et ça, c'est un truc que je sais faire, ouais.
1: Et c'était pour quelles images?
2: On faisait pour la publicité et surtout des produits de luxe comme les montres et tous ceux qui peuvent s'offrir le luxe d'avoir de la musique comme ça. Et aujourd'hui, avec l'IA, je pense que ce métier ne va plus exister.
1: Donc des choses très courtes, d'une trentaine de secondes, c'est ça?
2: Ouais, ouais. Hyper adapté aux produits. Mmh.
1: On a parlé qu'à 8 ans, vous avez demandé à vos parents un violon et qu'après vous êtes passé au piano. Comment s'est fait ce changement? C'était trop compliqué, le violon?
2: En fait, je leur ai demandé à 4 ans si je pouvais faire du violon et à 8 ans du piano.
1: Ah, je me suis trompé, vous me...
2: Ouais,
1: dit.
2: Mais c'est pas grave.
1: Mais dites quand on se trompe, on a le droit. Mais oui. Ah, donc 4 ans.
2: 4 ans, ouais, c'était très très tôt. Et le fait d'avoir des parents musiciens, ils m'ont dit oui. Et j'ai fait du violon pendant 4 ans, mais c'était tellement difficile. Je pense que ça cassait les oreilles à tout le monde. Et je voilà.
1: Dans la fratrie, vous...
2: Oh là là, non, mais on en avait un qui faisait du pipeau, un autre de la trompette. Mais la maison, c'était une catastrophe. Mes parents sont des personnes...
1: Les débuts à la trompette avec les débuts au violon, ça devait être quelque chose.
2: Hein, c'était
1: en même temps.
2: La gougaine. Oui, c'était intense. Et nous avons tous des acouphènes, je me demande pourquoi.
1: Et donc, le piano, ça a été vraiment après votre instrument fétiche?
2: Oui, c'était plus simple, c'était plus... Ça coulait de source, en fait. Je sentais... J'ai très vite compris comment ça marchait. J'ai très vite composé des trucs sans avoir besoin de prendre des cours. Et depuis, c'est l'instrument qui m'accompagne.
1: Alors, parlez-nous de ce morceau, Le Jardin de Monet.
2: Eh bien, c'est...
1: De Monsieur Monet, pardon.
2: Le Jardin de Monsieur Monet. C'est aussi... C'est mon réveil. Le matin, je me réveille avec ça sur mon téléphone.
1: Ah oui.
2: Et oui, je trouve que ça m'apaise, ça me calme. Le piano, c'est une musique à laquelle je reviens tout le temps quand je suis aussi trop stressée, puis que tout va trop vite. J'écoute du piano et tout de suite, ça m'apaise. Et quand j'écoute Le Jardin de Monsieur Monet, ben, déjà, je me réveille en douceur, ou si je le réécoute dans la journée, ça me permet de... Allez, on se pose, on revient un peu à soi et on arrête de partir trop dans ses pensées.
1: C'est un long morceau de 5 minutes, évidemment. On va en écouter un extrait tout de suite.

0: Un extrait du morceau Le Jardin de Monsieur Monet que l'on doit à Stéphane Mocho qui est canadien. Et le Monsieur Monet dont il est question, c'est le domaine de Claude Monet à Giverny en Normandie. Cet artiste Stéphane Mocho, il a aussi collaboré avec Céline Dion The Weeknd. C'est pas n'importe qui.
1: Oh,
0: hein.
1: Wow. Et vous trouvez pas que ça fait trop du bien d'écouter Le Jardin de Monsieur Monet?
0: Ah mais ça fait du bien, avec en plus un bruit d'avion en même temps. Mais oui, mais on passe à Nat King Cole. Alors là, on est en 1946, Le Jardin de Monsieur Monet est en sorti en 2021. Là, 1946, un single, Nat King Cole avec I Love You for Sentimental Reasons. Et c'est pas le premier enregistrement, il datait de l'année d'avant par The Brown Dots. Il y a une histoire particulière, et là, avec le jazz et Nat King Cole.
1: Ouais, c'est mon histoire d'amour avec le jazz. Donc, moi, j'ai voulu faire des études professionnelles de musique. Et à mon époque, parce que je commence à être vieille, à Lausanne, c'était classique ou jazz. Et puis, classique, ça veut dire chant lyrique, c'est une immense technicité vocale que j'ai pas du tout. Donc je me suis dit, la seule chance que j'ai de faire des études professionnelles en musique, c'est de choisir la section jazz. Mais j'avais jamais fait de jazz. Donc j'ai dû un peu me plonger là-dedans et découvrir tout cet univers que je connaissais pas. Et je suis vraiment tombée amoureuse de cette chanson que j'écoute encore beaucoup aujourd'hui, que j'ai dû apprendre pour mes examens d'entrée et que j'adore.
0: Et ça a été dur d'apprendre le jazz ou pas?
1: Oui, je trouve que c'est dur de s'approprier une musique qui est pas la sienne. Moi, j'ai pas écouté ça quand j'étais petite. J'ai pas des parents qui étaient des mélomanes du jazz et j'ai senti que c'était pas vraiment ma musique pendant les études. J'ai dû vraiment travailler très très dur. Et d'une fois que j'ai terminé ces études, j'ai plus trop refait de jazz.
0: Mais ça vous a apporté quoi quand même dans votre pratique musicale actuelle?
1: Eh ben tout ce qui est improvisation, parce que le jazz c'est une musique très vivante, c'est jamais deux fois pareil. La lecture des partitions, elle se fait pas de la même manière, c'est des lettres de l'alphabet, donc ça permet une immense liberté. Et ça c'est quelque chose que j'ai adoré pendant mes études, toute la technicité là autour. Et ça je le garde encore dans ma musique aujourd'hui, qui est une musique très libre.
0: Mais vous qui aimez le contrôle, le jazz c'est l'inverse du contrôle.
1: Ouais c'est vrai, non mais je suis bizarre, hein. Il faut que j'aille voir des psys plus souvent. Je sais pas quoi répondre à ça. J'aime la musique classique, je crois aussi que je sais pas bien lire les notes. Donc ce côté trop cadré qui demande de savoir bien lire les notes et de respecter à ce point une partition, ça me bride et ça m'embête un peu. Et j'aime le côté spontané. Donc le jazz est quand même un peu rigide, en tout cas la musique, la manière de m'en servir, parce qu'il y a des accords qu'il faut respecter, il y a des mesures, il y a quand même un cadre, mais un cadre un peu libre. Et je crois que c'est ça qui me plaît.

0: 1946, il y a presque 100 ans, enfin un petit peu moins quand même, Nat King Cole avec I Love You For Sentimental Reasons sur RTS Option Musique et RTS La Première en rediffusion pour Une Vie en Vinyle. Nat King Cole, c'est l'arrivée du jazz dans la vie de notre hôte ici, Format Abernay, qui joue ce soir. On a parlé de musique classique aussi, mais la variété, vous aimez bien. En 2023, vous avez co-animé l'Eurovision pour la RTS avec Jean-Marc Richard.
1: Ah, c'était tellement cool cette expérience, ouais. C'est vrai. Oui, on avait beaucoup ri. Et ben là aussi, de découverte d'univers musicaux complètement différents. Je connaissais pas du tout ce concours. Et
0: c'est vrai, vous suiviez pas quand j'étais petite dans une famille
1: non.
0: de musiciens.
1: C'est vrai, mais mes parents.
0: Certains snobismes.
1: Mais je crois. Ouais, mes parents, ils aimaient pas non plus trop que je regarde la Star Academy et ces trucs-là.
0: Ah
1: donc,
0: ouais.
1: Je vais leur poser la question. Pourquoi est-ce qu'on n'a pas regardé ces trucs? Je pense qu'il y avait peut-être.
0: Ça va être
1: un
0: sympa
1: peu
0: le prochain repas de Noël.
1: Super. Je vais régler mes comptes. Mais ouais, donc je connaissais pas bien.
0: Ouais. Et alors?
1: Et j'ai découvert et je trouve ça fantastique. Et maintenant, je regarde chaque année, j'ai mon petit bingo de l'Eurovision, je suis un peu triste que Jean-Marc Richard.
0: C'est quoi le bingo de l'Eurovision?
1: Oh, mais il faut que je vous le transmette, c'est génial. Chaque fois qu'il se passe un truc, on coche, et puis après, ben, quand il y a la ligne, il faut boire un shot.
0: Ah,
1: et
0: quoi.
1: C'est vraiment, dès qu'il y en a un qui se met à genoux,
0: de
1: dès
0: thé,
1: que,
0: évidemment.
1: Un shot de
0: ouais.
1: thé.
0: Mais vous faites ça en Valais où il y a plein de thé, c'est facile.
1: Oui, c'est vrai, on va faire ça. Soirée bingo.
0: En parlant de Valaisan, il y a une Valaisanne, Sandrine Viglino, qui nous avait parlé d'un morceau et vous l'avez mis dans votre liste.
1: Mais non.
0: Et je me demande s'il n'y a pas le même concert, Tower of Power, un groupe américain-canadien, Soul with a Capital S.
1: Extraordinaire, j'adore Sandrine en plus.
0: Ouais.
1: Mais je suis sûre que c'est le même concert parce que c'était à Fuy,
0: oui,
1: à la Belle Usine. Donc c'est sûr qu'on a vécu la même chose au même moment.
0: Bah oui, c'est quoi ce concert alors, si marquant?
1: Moi, c'est un de mes premiers souvenirs de concert live qui m'a vraiment marqué. Et justement, c'était à cette Belle Usine à Fuy, Tower of Power, ce groupe de funk qui débarque chez nous et qui envoie la sauce. Mais c'était extraordinaire.
0: Et comment on va voir un groupe comme ça déjà au départ?
1: Bah, je pense que c'est quelqu'un qui m'a proposé parce que je vois pas comment j'ai pu entendre parler de ce truc et qui m'a
0: tu
1: dit.
0: Tu fais quoi ce soir?
1: Voilà,
0: viens. Ouais.
1: Viens. Puis moi, je suis très chaude à découvrir les trucs. Donc j'y suis allée et je suis restée bouche bée. Cette énergie, cette puissance, les cuivres, ça chante, c'est chou à l'américaine.
0: Et ça vous marque vraiment un concert comme ça? Ça peut changer, je vais pas dire une vie, mais...
1: Eh ben, ça m'a montré en tout cas à quel point on peut avoir cette puissance scénique. C'est vrai que peut-être que j'avais plus tendance à écouter de la variété, des trucs un peu plus calmes. Et là,
0: Manique.
1: De voir par exemple Manique... Et de voir que ça peut aussi être un show sur scène avec des vrais showman et qui font danser les gens et de repartir d'un concert avec mais cette fête dans le cœur. Je me suis dit, mais ah oui, j'ai trop envie de distribuer ça, ouais, moi aussi.
0: Oui, c'est pour ça, c'est ce que vous voulez que les gens vous retiennent de vos propres concerts ou spectacles
1: si
0: ou, quand ou quand ils vous voient à la télé ou à la radio.
1: Ouais, oui,
0: qu'ils vous
1: si
0: entendent
1: mettre,
0: à la radio.
1: Si je peux mettre un peu de soleil dans le cœur des gens, ça me va. Et ils se mettent du soleil dans son cœur à soi aussi, hein, avant tout.

0: Un extrait de Soul with a capital S, le groupe Tower of Power. C'est sorti en 1993, c'est peut-être un petit peu plus tard que vous avez vu ce groupe format, avec visiblement dans la salle aussi Sandrine Viglino, peut-être, avec laquelle vous serez aussi en scène du 6 novembre au 11 décembre là de cette année 2026 au Pôle Musique de Sion pour la revue Valaisanne.
1: Oui, on parlait tout à l'heure de travailler en groupe et c'est la première fois que je vais monter sur scène avec toute une troupe.
0: Bon, merci Audrey Zano, attachée de production de cette émission, avant de dire aussi que format, vous serez déjà ce soir, mais l'émission serait diffusée plus tard. Donc voilà, vous êtes avec votre spectacle ici. Format au pluriel, c'est votre premier spectacle que vous avez fait l'année passée, mais qui reprend aussi en 2027 à partir du 20 février à Haute-Ninda, à Aunay et à Fribourg. Format-officiel.com pour toutes les dates. Il y a un gala de Noël aussi à Saint-Maurice le 18 décembre.
1: Oui, oui. Ouais.
0: Vous allez faire quoi, le Père Noël?
1: Ah, surprise! Il y a aussi. Non, mais il y aura Alexandre Kominek dans l'équipe, donc à mon avis, ça va être très fou.
0: À la radio, vous êtes aussi au Beauparleur, vous êtes dans les Decodeurs sur RTS Première, et puis vous faites aussi un mash-up sur une autre radio romande, qu'on va citer quand même, c'est Rouge FM. À la TV, vous attendez un coup de fil de 120 minutes pour retravailler avec eux, c'est ça, c'est assez ponctuel. Je me disais, est-ce qu'un nouvel album aussi de chansons, c'est envisageable ou pas? Est-ce que c'est dans les tuyaux, plutôt une captation de spectacle, un deuxième spectacle, c'est quoi?
1: Alors, un deuxième spectacle est clairement dans les tuyaux, ouais, plus qu'un album.
0: Et puis, on peut vous entendre par contre sur disque, sur votre premier EP, votre premier album, mais aussi dans les chœurs d'une certaine Memouna.
1: Ah oui.
0: Bah voilà, ça c'est la petite sœur.
1: Ça y est, on y vient.
0: Ouais, on y vient.
1: Exactement, oui. Quand elle a besoin de moi, je viens avec elle sur scène lui faire des petits chœurs ou je lui enregistre des trucs pour son album, mais c'est vraiment elle qui est au centre de son projet.
0: Vous m'avez envoyé votre liste en mettant des annotations, hein. C'est pour ça que je savais autant de choses sur vous, format. Vous dites, on dit souvent qu'on a un cerveau pour les deux.
1: Ouais, non mais ma sœur, parce qu'on se ressemble tellement, on est des âmes sœurs.
0: Mais c'est un gros cerveau alors.
1: Ah bah ça je sais pas, non des fois j'ai l'impression qu'il est très petit. Mais c'est vrai qu'on a les mêmes réflexions, la même manière de penser. Et on a cette chance là d'être animé par la même passion.
0: Vous la connaissez bien votre sœur?
1: J'espère.
0: Alors moi je pense que pas tant que ça, parce que dans la liste vous avez demandé Le Temps des Coquillages et la chanson s'appelle Autant des Coquillages.
1: Ah bah voilà, donc je la connais pas du tout. Pardon, Cyrielle.
0: Non, mais je comprends tout à fait, mais ça m'a beaucoup fait rire. La seule chanson dans laquelle il y avait une faute dans le titre, c'est celle de votre sœur.
1: Ah, la pauvre, dites-lui pas.
0: Est-ce que vous l'aimez tant que ça?
1: Non, je la déteste.
0: Ouais, bon,
1: elle me pardonnera.
0: Cet extrait de Amour, son premier EP, Memouna, donc, Valaisanne suisse, évidemment. C'est votre sœur. Est-ce que vous envisagez un jour de faire un concert avec toute la famille?
1: Ah, ça serait tellement rigolo.
0: Maintenant que les E charrettent, est-ce qu'on ferait pas les...
1: Mais surtout que, comme mes frangins ont fait de la flûte à bec étant petit, il y a vraiment moyen de faire quelque chose de très contemporain, à mon avis.
0: Je prends 10% sur le projet. Merci beaucoup, format.
1: Bon, merci.
0: À bientôt.
1: À bientôt, merci.

0: 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Grégoire Moll.
1: Alors que plusieurs lycées ont été bloqués en France ces derniers jours, le Premier ministre français souhaite que les cours reprennent dès demain partout où la sécurité le permet. Plus tôt aujourd'hui, le ministre de l'Éducation nationale indiquait qu'entre 400 et 500 lycées suspendront leurs cours totalement ou partiellement demain, comme vendredi dernier. Depuis mi-septembre, les lycéens et lycéennes se mobilisent en France pour protester contre les conditions d'études. Le ministre français de l'Éducation nationale indique que depuis le début de ce mouvement, 24 établissements scolaires ont été incendiés ou saccagés et que 78 membres du personnel de l'éducation nationale ont été blessés. Le chef de la diplomatie iranienne affirme aujourd'hui qu'il n'y a pas de solution militaire à la guerre au Moyen-Orient. Plus de 7 mois après le début des hostilités entre les États-Unis et l'Iran, ces deux pays continuent de s'opposer sur le stratégique détroit d'Ormuz et lancent régulièrement des menaces de nouvelles frappes. L'Iran a proposé fin septembre aux États-Unis un plan pour rouvrir le détroit d'Ormuz en échange notamment de la levée des sanctions américaines contre l'économie iranienne. Donald Trump a rejeté cette proposition, mais l'Iran indique aujourd'hui examiner les points de vue que les États-Unis ont exprimé sur le plan proposé par Téhéran. Et le ministre iranien du pétrole a démissionné. Le bureau du président de l'Iran l'annonce aujourd'hui, alors que depuis le début de la guerre au Moyen-Orient, de longues files d'attente se forment régulièrement dans les stations-service de l'Iran. Dans le canton de Zoug, les 7 membres sortants du gouvernement cantonal sont réélus dès le premier tour de l'élection qui se tenait aujourd'hui. Le Conseil d'État zougois reste donc composé d'élus de droite et du centre pour la législature 2027-2030. La gauche, elle, ne fait plus partie du gouvernement zougois depuis 2018. Le premier tour de l'élection présidentielle au Brésil se déroule aujourd'hui. Les deux favoris du scrutin sont le président de gauche Lula et le sénateur conservateur Flavio Bolsonaro. Le président des États-Unis Donald Trump a dit suivre de très près cette élection, alors que le président américain compte déjà les dirigeants et dirigeantes de l'Argentine, de la Colombie et du Pérou parmi ses alliés. Hockey sur glace, Genève a battu Zoug aujourd'hui 2-1. L'équipe genevoise est deuxième au classement de National League. Ajoie, de son côté, a pris la 5e place du classement après sa victoire 5-4 contre Lugano. La météo ce soir, quelques averses isolées en montagne. Le ciel devrait se dégager au cours de la nuit. Puis il est prévu que des bancs de grisaille se forment sur le plateau en fin de nuit. Les bancs de grisaille devraient se dissiper d'ici la fin de la matinée de demain. La journée de demain, elle, s'annonce ensoleillée, avec toutefois un peu de grisaille matinale sur le plateau donc, et des cumulus en montagne l'après-midi. Très faible risque d'averse demain dans les Préalpes et les Alpes. Température attendue pour ce lundi entre 11 et 22 degrés. Et mardi devrait être ensoleillé avec toutefois des bandes brouillard le matin sur le plateau et les températures maximales mardi à 21 degrés.
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0: 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Il est 22h. Grégoire Moll.
1: La Bosnie se rendait aux urnes aujourd'hui pour des élections générales. L'ancien dirigeant pro-russe de l'entité serbe de la Bosnie revendique la victoire pour son parti dans cette entité. Milorad Dodik assure par ailleurs que son parti conserve aussi le siège serbe à la présidence collégiale de la Bosnie. En Suisse, la course à la succession de Guy Parmelin est ouverte. Le ministre de l'économie a annoncé vendredi qu'il quitterait le Conseil fédéral à la fin de cette année. Parmi les potentiels candidats romands, Céline Modru, Yvan Pahut et Nicolas Colli ne ferment pas la porte à une candidature. En revanche, c'est non pour Sylvain Frémont. Le président de l'UDC Vaud préfère se concentrer sur les élections cantonales qui auront lieu l'an prochain, comme il l'a déclaré à la RTS sur le plateau du 19h30 aujourd'hui. Marcel Detling, président de l'UDC, ne souhaite pas non plus se lancer dans la course au Conseil fédéral pour le moment. Dans le canton de Zoug, les 7 membres sortants du gouvernement cantonal sont réélus dès le premier tour de l'élection qui se tenait aujourd'hui. Le Conseil d'État zougois reste donc composé d'élus de droite et du centre pour la législature 2027-2030. Au Pérou, un incendie qui menaçait la principale voie d'accès au Machu Picchu a été maîtrisé. C'est ce qu'ont annoncé les pompiers aujourd'hui. L'incendie a causé la mort d'une personne et 2 autres personnes ont été blessées. Le Kenyan Brian Kipchumba a remporté la course Mora-Fribourg aujourd'hui. Il a devancé de peu le gruérien Rémi Bonnet, qui réalise toutefois le meilleur chrono de Suisse de tous les temps, en à peine plus de 52 minutes. Chez les dames, la victoire revient à la Valaisanne Oria Liachi. Elle a battu le record suisse féminin pour cette course, en la terminant en un peu plus de 58 minutes et 38 secondes. En cyclisme, le Belge Remco Evenepoel est sacré champion d'Europe de la course en ligne. La course se déroulait aujourd'hui. C'est la première fois que le Flamand de 26 ans remporte un titre de champion d'Europe de cyclisme. La météo, le ciel devrait se dégager au cours de la nuit. Demain, lundi, quelques bandes grisailles devraient être présentes sur le plateau en début de journée, mais ils devraient se dissiper d'ici la fin de la matinée. Et le temps demain devrait être généralement ensoleillé. Des cumulus sont toutefois attendus en montagne l'après-midi. Les températures prévues en plaine demain, elles devraient se situer entre 11 et 22 degrés.
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1: Grégoire Moll.
2: Au Brésil, le scrutin du premier tour de l'élection présidentielle s'est achevé tout à l'heure. Les deux candidats favoris pour cette élection sont le président sortant, Lula, et le sénateur conservateur, Flavio Bolsonaro. Le résultat de ce scrutin est attendu dans les prochaines heures. En France, après des blocages de lycées ces derniers jours et après que des cours ont été suspendus dans quelques centaines de lycées vendredi, le Premier ministre français Sébastien Lecornu demande ce soir que les cours reprennent dès demain partout où la sécurité le permet. Depuis mi-septembre, les lycéens et lycéennes se mobilisent en France pour protester contre les conditions d'études. Le Premier ministre français a adressé une feuille de route à plusieurs de ses ministres qui fixe un calendrier pour répondre à une partie des revendications des protestataires. Sébastien Lecornu demande notamment que soit rapidement lancé un traitement prioritaire du remplacement des absences longues et des postes non pourvus, avec un premier bilan dès mi-octobre. Il convoque aussi une réunion ce mardi avec les présidents de région pour parler de la rénovation des établissements scolaires. Le chancelier allemand s'est rendu à Kiev aujourd'hui pour soutenir l'Ukraine. Cette visite du chancelier allemand s'est déroulée alors que les attaques russes contre la capitale ukrainienne s'intensifient. Des drones russes ont notamment visé deux ponts de Kiev ces derniers jours, ce qui a provoqué de gigantesques embouteillages. Dans un communiqué, le chancelier allemand Friedrich Merz a dit être venu en Ukraine car l'Ukraine a besoin de tout notre soutien dans les semaines à venir. Pour le chef de la diplomatie iranienne, il n'y a pas de solution militaire à la guerre au Moyen-Orient. Plus de 7 mois après le début des hostilités entre les États-Unis et l'Iran, ces deux pays continuent de s'opposer sur le stratégique détroit d'Ormuz et lancent régulièrement des menaces de nouvelles frappes. L'Iran a proposé fin septembre aux États-Unis un plan pour rouvrir le détroit d'Ormuz, en échange notamment de la levée des sanctions américaines contre l'économie iranienne. Donald Trump a rejeté cette proposition, mais l'Iran indique aujourd'hui examiner les points de vue que les États-Unis ont exprimé sur le plan proposé par Téhéran. En hockey sur glace, Genève a battu Zug aujourd'hui 2-1. L'équipe genevoise est deuxième au classement de National League. Ajoie, de son côté, a pris la 5e place du classement après sa victoire 5-4 contre Lugano. La météo, des bandes grisailles sont attendues sur le plateau en fin de nuit. Les bandes grisailles devraient se dissiper d'ici la fin de la matinée demain. La journée de demain, justement, elle s'annonce ensoleillée, avec toutefois un peu de grisailles matinales sur le plateau, donc, et des cumulus en montagne l'après-midi. Très faible risque d'averse demain dans les Préalpes et les Alpes. Température attendue pour ce lundi entre 11 et 22 degrés. Et pour mardi, la journée de mardi devrait être ensoleillée, avec toutefois des bandes brouillard le matin sur le plateau. Température maximale attendue pour mardi, 21 degrés.
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0: 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Il est minuit. Grégoire Moll.
1: Au Brésil, le scrutin du premier tour de l'élection présidentielle s'est achevé tout à l'heure. Il y a quelques minutes, un décompte partiel sur un peu plus de 40% des bulletins donnait le sénateur conservateur Flavio Bolsonaro en tête avec un peu plus de la moitié des voix. Le président sortant de gauche, Lula, était pour le moment crédité d'un peu plus de 41% des suffrages. Des résultats qui ne sont encore que provisoires donc, avec moins de la moitié des bulletins comptés. Alors que plusieurs lycées ont été bloqués en France ces derniers jours, le Premier ministre français souhaite que les cours reprennent dès ce lundi partout où la sécurité le permet. Depuis mi-septembre, les lycéens et lycéennes se mobilisent en France pour protester contre les conditions d'études. Vendredi dernier, entre 400 et 500 lycées avaient dû suspendre leurs cours parce que les conditions de sécurité matérielle n'étaient pas remplies ou que des membres du personnel ont été directement visés. C'est ce qu'a indiqué hier dimanche le ministre français de l'Éducation nationale. Il précise que depuis le début de ce mouvement, 24 établissements scolaires ont été incendiés ou saccagés et que 78 membres du personnel de l'éducation nationale ont été blessés. Depuis lundi dernier, les autorités ont dénombré plus de 5000 interpellations en marge du mouvement de contestation lycéen, dont environ 85% de mineurs. Le Premier ministre d'Israël a ordonné dimanche un examen des mesures de sécurité sur les vols internationaux vers Israël. Ceci après l'attaque cette semaine, ceci après l'attaque il y a quelques jours sur un vol de la compagnie Fly Dubai à destination de Tel Aviv, lors de laquelle le copilote a attaqué le pilote de l'avion. L'appareil avait dû atterrir en urgence avec tous ses passagers et passagères sains et saufs. Le gouvernement de Benjamin Netanyahou est sous pression depuis plusieurs jours. Des membres de l'opposition et des médias s'interrogent sur d'éventuelles failles de sécurité qui auraient pu permettre cette attaque. Le président de l'UDC Vaud ne sera pas candidat à la succession de Guy Parmelin. Sylvain Frémont l'a déclaré tout à l'heure à la RTS sur le plateau du 19h30. Marcel Detling, président de l'UDC, ne se lance pas non plus dans la course au Conseil fédéral pour remplacer le ministre UDC de l'économie. Parmi les potentiels candidats romands, Céline Amodru, Yvan Pahut et Nicolas Colli ne ferment pas la porte à une candidature. Le gruérien Rémi Bonnet a réalisé le meilleur chrono suisse de tous les temps de la course Mora-Fribourg. C'était ce dimanche. Course qu'il a terminée en à peine plus de 52 minutes. Pas suffisant toutefois pour gagner la course. C'est le Kenyan Brian Kipchumba qui est arrivé premier en un peu plus de 51 minutes et 57 secondes. Chez les dames, la victoire revient à la Valaisanne Oria Liachi qui a battu le record suisse féminin pour cette course en la terminant en un peu plus de 58 minutes et 38 secondes. La météo, ce lundi, quelques bandes grisailles devraient être présentes sur le plateau en début de journée, mais devraient se dissiper d'ici la fin de la matinée. Et le temps, ce lundi, devrait être généralement ensoleillé. Des cumulus sont toutefois attendus en montagne l'après-midi. Température prévue en plaine ce lundi entre 11 et 22 degrés.
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0: 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Il est 1h. Benoît Rouchalot.
1: Flavio Bolsonaro, largement en tête au premier tour de la présidentielle brésilienne. Selon des résultats encore partiels, le sénateur conservateur dispose d'une large avance sur le président sortant de gauche, Lula. Après débouillement des deux tiers des bulletins de vote, environ 50% des suffrages pour le fils de l'ancien président d'extrême droite, Jair Bolsonaro, contre 42% environ pour Lula. Et s'il conserve plus de 50% des voix, Flavio Bolsonaro sera ainsi élu à la surprise générale dès le premier tour. En France, après une semaine de blocage des lycées, le Premier ministre Sébastien Lecornu demande que les cours reprennent dès ce lundi, partout où la sécurité le permet. Sur les 3700 lycées du pays, les cours seront totalement ou partiellement suspendus dans 400 à 500 établissements, selon le ministre de l'Éducation. Dans une feuille de route adressée à plusieurs de ses ministres, Matignon fixe aussi un calendrier pour répondre à une partie des revendications, à la veille d'une journée de mobilisation qui est redoutée. Le chef du gouvernement demande notamment le lancement dans chaque académie dès cette semaine d'un traitement prioritaire du remplacement des absences longue durée et des postes non pourvus. La visite surprise du chancelier allemand hier en Ukraine. Friedrich Merz s'est rendu à Kiev pour apporter son soutien et annoncer une nouvelle promesse d'aide financière de plus d'un milliard d'euros. Dans le même temps, la capitale fait face à une recrudescence des attaques russes. Deux des 8 ponts que compte Kiev ont été visés ces derniers jours par des drones russes, provoquant de gigantesques embouteillages. Deux potentiels prétendants en moins dans la course à la succession de Guy Parmelin au Conseil fédéral. Le président de l'UDC, Marcel Detling, a annoncé hier qu'il ne souhaitait pas se lancer. « Ma mission est de diriger le parti », a-t-il expliqué. Le conseiller national, Sylvain Frémont, renonce lui aussi à briguer le siège laissé vacant au Conseil fédéral. Le président de l'UDC vaudoise dit préférer se concentrer sur les élections cantonales qui auront lieu en 2027. Du hockey sur glace avec Genève Servette qui a battu Zug hier soir au Vernet. Malgré de nombreuses absences, les Genevois se sont imposés 2-1. Les Aigles occupent la deuxième place du classement de National League. Ajoie s'est également imposé en renversant Lugano à Porrentruy. Victoire 5-4, Ajoie est cinquième au classement. Du football également avec le Portugal qui a battu hier la Norvège 2-1 sans Cristiano Ronaldo. Quatrième victoire en 4 journées pour les Portugais qui sont ainsi qualifiés pour les quarts de finale de la Ligue des Nations. Pas de quoi toutefois faire oublier l'absence de CR7. Si Ronaldo le souhaite, il reviendra, assure en écho le sélectionneur portugais. Dans les autres rencontres de la soirée, l'Irlande et Israël ont fait match nul, 1-1. Match nul également, vierge celui-ci 0-0 entre l'Allemagne et la Grèce. Et enfin, les Pays-Bas ont battu la Serbie 2-1. Météo, quelques bandes de grisaille sur le plateau qui devraient se dissiper d'ici la fin de ce lundi matin. Dans l'ensemble, un temps plutôt bien ensoleillé, hormis quelques cumulus l'après-midi, essentiellement en montagne. Les températures, elles, oscilleront entre 11 degrés à l'aube et 22 degrés l'après-midi.
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Cette information de dernière minute sur la route, sur l'A1, Berne, en direction de Zurich, entre l'échangeur de Bierfeld et le tunnel du Bareg. Un danger est signalé avec des objets sur la chaussée. L'A1, Berne, en direction de Zurich, entre l'échangeur de Bierfeld et le tunnel du Bareg. Un danger est signalé avec des objets sur la chaussée. Soyez prudents.

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0: 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Il est 2h. Benoît Rouchalot.
1: L'Europe vent debout contre les projets d'extension des colonies israéliennes en Cisjordanie occupée. Plus de 500 anciens ministres, ambassadeurs et hauts responsables européens appellent la Commission européenne à agir sans délai contre le projet intitulé E1. Ils réclament notamment des sanctions contre les institutions financières et prestataires de services qui participent à ce programme dénoncé comme illégal. Le gouvernement israélien a lancé en septembre un appel d'offres pour la première tranche de construction de plus de 3000 logements à l'est de Jérusalem. 12 pays européens ont déjà condamné ce projet dans une déclaration conjointe le 8 septembre dernier. Y aura-t-il un deuxième tour pour l'élection présidentielle brésilienne ? C'est la question qui se pose après dépouillement de 92%.